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0: 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Bonjour.
1: Bonjour, Raphaël Glucksmann remporte la primaire à gauche. Le leader de Place Publique l'emporte avec 2/3 des suffrages, largement devant son principal rival Olivier Faure. Raphaël Glucksmann qui appelle désormais au rassemblement des forces à gauche, mais sans LFI. À l'extrême gauche, justement, Jean-Luc Mélenchon a fait salle comble hier à Clermont-Ferrand devant plus de 10 000 personnes et sur fond de colère lycéenne. Le leader insoumis a fustigé la plateforme Parcoursup. Il promet de l'abroger au plus vite et plaide également pour l'instauration du droit de vote dès 16 ans et le retour de la retraite à 60 ans. Du côté des lycéens, c'est une nouvelle semaine sous tension qui débute. La contestation sociale pourrait prendre un nouveau tournant dès aujourd'hui. En cause, les appels à la grève lancés dans plusieurs secteurs pour demain, mardi. Enseignants, cheminots, agences des finances publiques, postiers, les organisations syndicales qui souhaitent rejoindre la mobilisation se multiplient. La semaine pourrait par ailleurs s'achever par une nouvelle journée de manifestation le samedi 17 octobre avec un large appel à une convergence des luttes. Et puis attention, si vous prenez la route ce matin, les routiers annoncent plusieurs blocages sur des péages pour protester contre l'arrêt des aides au carburant. Encore des économies à faire. Top départ aujourd'hui de l'examen en commission à l'Assemblée du projet de loi de financement de la Sécurité sociale pour 2027. Le plan prévoit 16 milliards d'euros d'efforts. À Paris, c'est le début du mondial de l'auto. Ce matin, Emmanuel Macron va inaugurer cette 91e édition. Le président se rendra notamment sur les stands de l'équipementier Valeo, du côté de Renault ou bien encore de Stellantis et va présider une table ronde consacrée aux véhicules autonomes. Et puis toujours à Paris, un violent incendie est en cours dans le fameux marché des Enfants Rouges en plein centre de la capitale. Pas d'informations pour le moment. Au Moyen-Orient, après une série d'attaques revendiquées par les rebelles houthis, le ministère des Affaires étrangères confirme qu'une Française figure parmi les blessés en Arabie Saoudite. De son côté, le Premier ministre israélien Benjamin Netanyahou a fermement condamné ces frappes. À l'international toujours, le président américain Donald Trump affirme que Moscou et Kiev vont conclure un cessez-le-feu énergétique. Problème, le président ukrainien Volodymyr Zelensky n'est pas au courant et Moscou poursuit ses bombardements sur le réseau électrique ukrainien. Enfin, côté foot, l'OM a souffert mais s'impose à 3 avec un score final 2-0 en clôture de la 6e journée de Ligue 1. Marseille qui met fin à une série de 4 défaites.

0: L'éphéméride de ce lundi 12 octobre, 285e jour de l'année, on fête Wilfried. Alors Wilfried est secret, réservé, introverti, observateur. Il possède une nature assez méfiante et prudente. Aujourd'hui, c'est la journée internationale des fossiles et la journée mondiale pour la vue. Il y a l'anniversaire de Hugh Jackman qui a 58 ans, les 64 ans de Patrick Bosso, Clémentine Cellari a 69 ans et puis enfin, ancienne actrice de films pour adultes. Aujourd'hui, elle conseille sur la sexualité Brigitte Lahaie, 71 ans. Bon anniversaire à vous aussi, peut-être né un 12 octobre.
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2: Vous avez déjà entendu des conversations qui n'ont ni queue ni tête, où l'on se dit que ça passe du coq à l'âne. Mais attendez, un coq ? Et un âne ? Mais pourquoi donc ces deux animaux-là ?
3: Ah oui, tiens, pourquoi on dit ça ?
2: Allez hop, petit saut dans le temps. On remonte au XIVe siècle. On parlait alors de saillir du coq à l'âne, qui s'écrivait alors A-S-N-E. À cette époque-là, âne signifie canne, en référence à la femelle du canard. Et saillir veut dire s'accoupler. Apparemment, les coqs tentaient parfois de saillir les cannes. Avec l'évolution des mots, l'expression change complètement de sens. Comme avec hôpital, l'âne perd son S et prend un circonflexe. C'est à partir de là que l'âne devient un baudet. Mais la confusion reste malgré tout. Et qu'en est-il du verbe saillir ? Lui, il se serait vulgarisé en sauter. Et c'est ainsi que serait née l'expression « sauter du coq à l'âne ». Pour la petite histoire, en allemand, on va passer du petit chapeau au petit bâton. Et en italien, on a le choix entre deux expressions « voler comme un papillon » ou « sauter du poteau à la branche ». Enfin bon, maintenant vous le savez. Et vous dormirez moins bête ce soir.
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1: Bonjour à tous, l'horoscope de ce lundi 12 octobre, on commence avec les béliers. Écoutez ce qui n'est pas dit, c'est là que se trouve l'essentiel. Les taureaux, un geste concret vaut mieux qu'un long discours, offrez du temps plutôt que des promesses. Les gémeaux, vos pensées gagnent en profondeur, moins d'agitation, plus de lucidité, le troc est nettement avantageux. Les cancers, vous devenez perspicace sur vos comptes, une fuite discrète apparaît, colmatez-la sans attendre. Les lions, vous voyez grand, votre entourage voit petit, expliquez votre projet par étapes. Les vierges, vous comprenez enfin le sous-texte d'une situation qui vous échappait. Les conversations se font plus franches pour les balances, ce qui se dit maintenant a du poids, pesez bien vos mots. Les scorpions, votre flair devient redoutable, vous décelez le mensonge sans effort, servez-vous-en sans le brandir. Les sagittaires, les échanges gagnent en gravité, ce qui vous déroute un peu, ne fuyez pas la conversation sérieuse, elle vous rapprochera. Les capricornes, un mot suffirait à rassurer, offrez-le, cela ne coûte rien. Les Verseaux, vos idées bousculent l'équipe, présentez-les comme une amélioration, pas comme une révolution, et on vous écoutera. Et puis les poissons, vous êtes étonnamment stratégique. Vous voyez où appuyer pour débloquer une situation, faites-le discrètement.
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1: Bonjour à toutes et à tous, on débute avec du football et l'OM se donne un peu d'air au classement après la reprise de la Ligue 1 ce week-end. Les Marseillais sont allés s'imposer à 3-2-0 hier soir en clôture de la 6e journée. Après 3 semaines de trêve internationale, Amin Harit à la 50e et Iman Abdelli à la 98e sur pénalty ont permis à l'OM de sortir de la zone rouge et de s'emparer de la 13e place à 2 points de 3 justement devenus premier relégable. Mais il faudra repasser pour convaincre car les Marseillais ont monopolisé le ballon, mais ils ont concédé deux fois plus de tirs qu'ils n'en ont fait à l'adversaire. Et parmi les autres résultats hier, notez la victoire de Nice 2-1 sur Strasbourg, le large succès de Rennes en trompe-l'œil puisque les Bretons se sont imposés 4-1 face à Auxerre avec deux buts inscrits dans les arrêts de jeu de la seconde période. Et à l'étranger, Manchester City s'est imposé 3-0 à Liverpool, notamment grâce à un but magnifique de Ryan Cherki. Notez que les Citizens accueillent le PSG mercredi soir pour la deuxième journée de phase de Ligue des Champions. Le premier monument pour Paul Sexas, la toute nouvelle coqueluche du cyclisme français, a remporté le Tour de Lombardie samedi dans le nord de l'Italie. Le Lyonnais qui va désormais se pencher sur son avenir car s'il sait qu'il évoluera au sein de l'équipe Decathlon CMA-CGM la saison prochaine, la suite de sa carrière, elle, va certainement faire l'objet de nombreuses tractations à faire à suivre. En rugby, le Stade Toulousain a remporté le match de clôture de la 6e journée de top 14 hier soir face à Bayonne, succès 45-34 à Ernest Vallon. Malgré une très belle prestation des joueurs de l'Aviron Bayonnais, ils ont tout de même craqué en fin de match. Au classement, Toulouse est en tête avec 2 points d'avance sur Pau et 5 sur Bordeaux 3e. Castres et Vannes ferment la marche. Et puis en F1, Max Verstappen a remporté le Grand Prix de Singapour, seule course qui se refusait à lui depuis 11 ans. Le monégasque Charles Leclerc est 2e, la 3e place pour le leader du classement général des pilotes Kim Antonelli, et le jeune italien qui pourrait même décrocher le titre de champion du monde dès la prochaine course à Austin le 25 octobre prochain. Voilà, c'est la fin de ce flash. Très belle journée de sport.
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Vos offres d'emploi avec France Travail, antenne de Terrasson-Lavilledieu. Offre 214 NKFN, la table de gens située à Colly-Saint-Amand recherche une ou un commis de cuisine, un an d'expérience et un bac ou équivalent cuisine sont souhaités. Le contrat proposé est un CDI de 39 heures par semaine. Offre 212 RTQZ, l'entreprise Fabien Delingua de Saint-Blanca située à Saint-Rabier recherche un ou une plaquiste peintre en bâtiment. 3 mois d'expérience, un CAP BEP et équivalent peinture et le permis B sont demandés. Le contrat proposé est un CDD de 18 mois de 35 heures par semaine. Tous les profils seront étudiés. Offre 211 LRLL. La SPEM située à Terrasson recherche une ou un régleur sur ligne de production. Les débutants sont acceptés. Le contrat proposé est un CDI de 35 heures par semaine. Offre 214 GBBH. La résidence Les 4 Saisons située à Terrasson recherche une ou un aide-soignant. Un mois d'expérience et un bac ou équivalent aide-soignant est nécessaire. Le contrat proposé est un CDD de 6 mois de 35 heures par semaine. Toutes ces offres et le clic agenda sont disponibles sur francetravail.fr et cristalfm.org.

0: 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Bonjour.
1: Bonjour, Raphaël Glucksmann, largement vainqueur de la primaire à gauche. Le leader de Place République appelle désormais au rassemblement des forces à gauche, mais sans LFI. Raphaël Glucksmann, par ailleurs enfariné hier soir en sortant du bar où il avait fêté sa victoire. Un peu plus tôt dans la soirée, il avait reçu du riz de la part de supporters de Jean-Luc Mélenchon. Jean-Luc Mélenchon, qui lui a fait sale comble hier à Clermont-Ferrand devant plus de 10 000 personnes. Sur fond de colère lycéenne, le leader insoumis a notamment fustigé la plateforme Parcoursup qu'il promet d'abroger au plus vite s'il est élu. Du côté des lycées, nouvelle semaine sous tension, la contestation sociale s'étend avec plusieurs organisations syndicales qui souhaitent rejoindre la mobilisation, notamment demain mardi avec une nouvelle journée noire annoncée. La semaine pourrait également s'achever par une nouvelle journée de manifestation ce samedi 17 octobre avec un large appel à une convergence des luttes. Et puis attention, si vous prenez la route ce matin, les routiers annoncent plusieurs blocages sur des péages pour protester contre les prix des carburants. Encore des économies à faire côté santé. Top départ aujourd'hui de l'examen en commission à l'Assemblée du projet de loi de financement de la sécurité sociale pour 2027. Le plan prévoit 16 milliards d'euros d'efforts. Côté justice, l'ostéopathe Antonino Mercuri est jugé à partir d'aujourd'hui par le tribunal correctionnel de Paris, notamment pour dérive sectaire, abus de faiblesse et pratiques illégales de la médecine. 51 victimes sont concernées. À Paris, c'est le début du mondial de l'auto. Ce matin, Emmanuel Macron va inaugurer cette 91e édition du salon. Le président va notamment se rendre sur les stands de Valeo, Renault et Stellantis et va présider une table ronde consacrée aux véhicules autonomes. Et puis toujours à Paris, on déplore un violent incendie qui a ravagé le fameux marché des enfants rouges tôt ce matin. Le feu est maîtrisé, il n'y a pas eu de blessés. La France condamne fermement l'attaque menée par les rebelles houthis contre l'aéroport de Riyad. Ce raid, le plus meurtrier en Arabie Saoudite depuis 10 ans, a fait 12 morts et 309 blessés, dont une ressortissante française. Une nouvelle attaque dimanche a fait 1 mort et 11 blessés. Enfin du football avec l'OM qui a souffert mais qui s'est imposé à 3 ce dimanche. Score final 2-0 en clôture de la 6e journée de Ligue 1. Marseille qui met ainsi fin à une série de 4 défaites d'affilée.

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1: Je vous emmène le 12 octobre 1492, la découverte de l'Amérique. Oui, le vendredi 12 octobre 1492, après de longs mois en mer, Christophe Colomb pose le pied sur une île des Bahamas. Le navigateur génois croit de bonne foi avoir atteint l'Asie des épices et pour cette raison appelle Indiens, habitants de l'Inde, les premiers indigènes de rencontre. 6 mois plus tôt, Christophe Colomb, en espagnol Cristobal Colón, a convaincu les souverains espagnols de le soutenir dans son projet fou d'atteindre l'Asie des épices en naviguant vers l'ouest, à travers l'océan Atlantique. Fort de leur soutien et grâce à l'aide matérielle de 2 armateurs, les frères Pinzon, il a pu armer une caraque, la Santa Maria, et 2 caravelles, la Niña et la Pinta. Le départ a lieu le 3 août 1492, après une escale dans l'archipel des Canaries, possession espagnole. La flottille fonce vers le sud-ouest en suivant les alizés. Les équipages s'inquiètent bientôt de l'absence de terre. Le 10 octobre, ils sont à bout et sur le point de se mutiner. Enfin, après 36 jours de navigation, au lieu des 15 escomptés, la vigie de la Pinta crie pour de bon « Tierra !» Les navires accostent sur une petite île. Elle est, comme de juste, baptisée San Salvador, Saint-Sauveur, par les Espagnols. Les marins, quand ils descendent à terre, sont bouleversés par la nudité des Pacific Tainos, des Indiens du groupe des Arawak. Malgré ou à cause de leur nudité, les femmes indigènes les attirent. Cela leur vaudra de ramener en Europe, sans le savoir, une terrible maladie vénérienne, la syphilis. En contrepartie, les Européens amènent aux habitants de ce nouveau monde des maladies comme la rougeole, qui vont les bien décimer en quelques années, plus sûrement que les arquebuses et les épées. C'était un 12 octobre 1492, la découverte de l'Amérique.
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1: Bonjour à tous, l'horoscope de ce lundi 12 octobre, on commence avec les béliers. Écoutez ce qui n'est pas dit, c'est là que se trouve l'essentiel. Les taureaux, un geste concret vaut mieux qu'un long discours, offrez du temps plutôt que des promesses. Les gémeaux, vos pensées gagnent en profondeur, moins d'agitation, plus de lucidité, le troc est nettement avantageux. Les cancers, vous devenez perspicace sur vos comptes, une fuite discrète apparaît, colmatez-la sans attendre. Les lions, vous voyez grand, votre entourage voit petit, expliquez votre projet par étapes. Les vierges, vous comprenez enfin le sous-texte d'une situation qui vous échappait. Les conversations se font plus franches pour les balances, ce qui se dit maintenant a du poids, pesez bien vos mots. Les scorpions, votre flair devient redoutable, vous décelez le mensonge sans effort, servez-vous-en sans le brandir. Les sagittaires, les échanges gagnent en gravité, ce qui vous déroute un peu, ne fuyez pas la conversation sérieuse, elle vous rapprochera. Les capricornes, un mot suffirait à rassurer, offrez-le, cela ne coûte rien. Les Verseaux, vos idées bousculent l'équipe, présentez-les comme une amélioration, pas comme une révolution, et on vous écoutera. Et puis les poissons, vous êtes étonnamment stratégique. Vous voyez où appuyer pour débloquer une situation, faites-le discrètement.
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1: Bonjour à toutes et à tous. L'info locale de proximité en terrassonné de ce lundi 12 octobre 2026. Un corps repêché dans la Vézère, à Saint-Pantaléon de l'Arche, hier dimanche. Les secours n'ont pas encore pu l'identifier, mais selon la gendarmerie, il pourrait s'agir d'un homme de 78 ans porté disparu depuis plusieurs jours à Brive. Un exercice attentat ce lundi matin à Sarlat, près du collège La Boétie. Pas besoin d'appeler le 17, c'est donc un exercice. Rugby Régional 2, Montignac s'est imposé face au Quéran, 33 à 17. Les réserves se sont inclinées, 33 à 29. En football, en Coupe de Nouvelle-Aquitaine, Thenon Limera Fosmagne, qui évolue en Régional 3, s'impose au tir au but 5 à 3 après un match 0 partout face à Saint-Junien, qui évolue en Régional 2. C'était samedi soir, donc au stade de Thenon. Sur l'agenda cette semaine, l'Assemblée Générale de l'Amicale Laïque de Terrasson à la Maison des Associations, c'est demain mardi à 18h. Le spectacle théâtral et musical Elle et Lui est présenté à la salle des fêtes de Pazaillac vendredi 16 octobre à 21h avec Anim Pazaillac et Itinérance culturelle en terrassonné. Un téléphone 06 80 62 44 53, 06 80 62 44 53. Il y aura du théâtre au Coteau Périgourdin samedi 17 octobre à 20h30 avec Victoire et les méchants loups par le théâtre de la Cendre. Il y aura également du rugby samedi soir, 17 octobre à 21h au Stadium de Brive. Le CAB reçoit Grenoble. Village en vie, Hautefort-Saint-Agnan donne rendez-vous pour sa première ronde du château de Hautefort dimanche 18 octobre à 8h du matin. C'est une randonnée pédestre et VTT organisée à l'occasion d'Octobre Rose. Randonnée pédestre de 13 km ou VTT de 30 à 48 km. Inscription au 06 89 54 47 88, 06 89 54 47 88. Deux interventions sur l'intelligence artificielle lors de l'Assemblée Générale de l'Association Interprofessionnelle du Terrassonnais, Terrasson Montignac, c'était jeudi dernier à la salle des fêtes du Lardin. Alexandre de Souza est l'un des deux intervenants. Il a abordé le thème IA, comment gagner du temps, mieux communiquer et travailler plus efficacement.
2: Ce que j'expliquais, donc, c'est pour ceux qui ont peut-être des données un peu trop confidentielles ou qui veulent juste tester sans avoir d'abonnement.
3: La plupart d'entre nous.
2: Ouais, c'est ça, ben, tout le monde, tout à fait. Il y a la possibilité donc d'intégrer à l'intérieur, alors soit en passant par des outils, on va dire des sites qui vous installent un petit LLM, donc ça peut être 50 mégas, 1 giga, selon la puissance de calcul que vous voulez. Vous l'installez sur votre ordinateur et il va se comporter comme un ChatGPT ou un Claude ou un Mistral. Et d'ailleurs, c'est leur LLM qui sont à disposition, puisqu'en fait, ils ont toujours un côté après à côté open source qui est intégré dans votre ordinateur. Et vous allez l'utiliser comme un chat. Voilà. Alors attention, parce qu'il n'a pas la connaissance que va avoir un chat dans le cloud, c'est-à-dire connecté à Internet. Par contre, l'avantage, c'est qu'il va être vraiment connecté à vos outils à vous dans votre ordinateur, sans risque que de fuite de données. Et c'est ça qui est très intéressant. C'est la sécurité totale, c'est limite vous pouvez débrancher votre ordinateur d'Internet et vous continuez à avoir votre IA directement dans votre ordinateur sans de connexion Internet, donc sans risque de fuite encore une fois. Pour le chef d'entreprise, ça va dépendre de son activité parce que la problématique, comme je vous l'ai dit, c'est qu'il ne va pas avoir une puissance de calcul aussi élevée que les chats GPT et autres. Donc ce qui peut être bien, c'est d'utiliser on va dire deux choses, c'est-à-dire ça pour des actions et des tâches qui ne demandent pas une recherche complexe et peut-être d'avoir à côté un outil comme ChatGPT, Claude, voilà, ou Gemini, qui lui va pouvoir donner une puissance de calcul beaucoup plus élevée, mais à qui on ne va pas donner toutes les informations. C'est-à-dire qu'on va pouvoir aussi anonymiser certains fichiers et pouvoir lui envoyer.
3: Il y a des formations de base, ce sont lesquelles ?
2: Oui, alors les premières formations, déjà, c'est l'initiation à la compréhension de comment bien lui parler, comment bien le personnaliser aussi, puisque le but, encore une fois, j'entends souvent les gens qui disent oui, mais il crée la même chose. On a vu là les problèmes des affiches qui sont toutes identiques, les textes sur les réseaux sociaux qui sont tous pareils. Et donc, si vous ne personnalisez pas correctement votre IA, il va y avoir effectivement des données qui vont être très génériques. Par contre, si vous le personnalisez avec votre ton, votre activité, les choses que vous aimez, ce que vous n'aimez pas, éventuellement aussi lui donner des exemples de publications que vous avez faites et qui vous correspondent, ou des affiches, ou des contenus, il va pouvoir adapter et vous vraiment se personnaliser par rapport à qui vous êtes et comment faire. Alors, il ne vous remplacera pas, parce qu'encore une fois, je l'ai dit à cette intervention, le but, c'est d'avoir le fond. Lui, il est là pour mettre en forme. Mais plus il vous connaîtra, plus il aura la mémoire de ce que vous faites et ce qui vous êtes, plus il sera personnalisé et il ressemblera à vous, entre guillemets. Voilà.
3: L'outil va s'adapter à vous. Quoi.
2: C'est ça. Et c'est une très bonne remarque. Il faut que ce soit justement l'outil qui s'adapte à vous et non pas le contraire. C'est-à-dire qu'effectivement, aujourd'hui, il y a une problématique, c'est qu'on l'utilise avec des outils grand public et on le fait basiquement. Alors que si on se forme, on apprend à bien le paramétrer, à bien le configurer, on va sortir un petit peu du lot et justement on va pouvoir être, entre guillemets, j'ai envie de dire, optimiser sa productivité et ses fichiers.
3: Voilà. Vous avez dit tout à l'heure une phrase qui a fait tilt, c'est « je fais maintenant en une journée ce que je faisais en 15 jours », c'est ça ?
2: Oui, à peu près, oui, complètement. Là aujourd'hui, je me dis « je suis un humain optimisé, un humain augmenté », je ne sais pas si vous voyez le terme. Pourquoi ? Parce que ce qui m'a permis vraiment l'IA aujourd'hui, c'est qu'il fait tout ce que j'ai plus envie de faire, qui est pour moi rébarbatif et qui n'a pas de valeur ajoutée et qui n'est pas dans ce que j'aime. Moi, ce que j'aime, vous l'avez vu, c'est transmettre, discuter, aussi produire, bien sûr, parce que c'est important. Mais toutes les petites tâches quotidiennes qui sont basiques et qui ne m'amenaient pas de valeur ajoutée, aujourd'hui, je le confie à l'IA et je m'en porte bien mieux.
3: Alors, au départ, c'est un travail considérable parce qu'il faut lister toutes les tâches et après les prendre une par une.
2: Oui, alors l'objectif, je parlais tout à l'heure de process, il faut déjà, comme vous délégueriez à un collaborateur ou une collaboratrice, il va falloir que vous appreniez le process et quoi faire, comment le faire et pourquoi le faire. L'IA, c'est pareil. Une fois que vous savez et que vous avez noté quelque part, alors papier, numérique, ce que vous voulez, le process de la tâche à faire, vous allez le déléguer ensuite à l'IA. Mais c'est un petit bout de temps. Il y a, une fois que vous l'avez paramétré, que vous avez créé la tâche, vous l'avez fait pour des années.
1: Voilà, c'était Alexandre Souza qui est intervenu donc jeudi dernier au Lardin sur le thème IA, comment gagner du temps. Il était invité par l'association interprofessionnelle du Terrassonnet, Terrasson Montignac. Voilà, fin de cette édition. Merci de l'avoir suivi.
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0: 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Bonjour.
1: Bonjour, la gauche tient son candidat à la présidentielle de 2027, Raphaël Glucksmann, est le grand vainqueur de la primaire socialiste. Le leader de Place Publique a déjà été la cible d'un enfarineur hier soir en sortant du bar où il avait fêté sa victoire. Un peu plus tôt dans la soirée, il avait reçu du riz de la part de supporters de Jean-Luc Mélenchon. Le leader de la France Insoumise, qui lui a fait sale comble hier à Clermont-Ferrand devant plus de 10 000 personnes sur fond de colère lycéenne, Jean-Luc Mélenchon a notamment fustigé la plateforme Parcoursup qu'il promet d'abroger au plus vite s'il est élu. Du côté des lycées, nouvelle semaine sous tension, la contestation sociale s'étend avec plusieurs organisations syndicales qui souhaitent rejoindre le mouvement demain. La semaine pourrait aussi s'achever par une nouvelle journée de manifestation ce samedi 17 octobre. En attendant, Édouard Geffrey se rendra cet après-midi dans l'Académie de Lille. Le ministre de l'Éducation nationale n'a pas convaincu jeudi dernier en annonçant le déploiement imminent de 3000 professeurs remplaçants. Et puis attention, si vous prenez la route ce matin, les routiers ont commencé leur mobilisation tôt avec plusieurs péages qui sont bloqués pour dénoncer la hausse du prix des carburants, notamment du côté de l'A7. Encore des économies à faire. Côté santé, top départ pour l'examen en commission à l'Assemblée du projet de loi de financement de la Sécurité sociale pour 2027. Le plan prévoit 16 milliards d'euros d'économies. Côté justice, l'ostéopathe Antonino Mercuri est jugé aujourd'hui par le tribunal correctionnel de Paris, notamment pour dérive sectaire, abus de faiblesse et pratiques illégales de la médecine. 51 victimes sont concernées. Et puis à Paris, c'est le début du mondial de l'auto. Emmanuel Macron va inaugurer cette 91e édition. Le président va se rendre notamment sur les stands des constructeurs français Renault et Stellantis. Toujours à Paris, un violent incendie a ravagé le fameux marché des enfants rouges. Il n'y a aucune victime à déplorer selon la préfecture et les opérations d'extinction se poursuivent. À l'international, la France condamne fermement l'attaque menée par les rebelles houthis contre l'aéroport du Riyad. Ce raid le plus meurtrier en Arabie Saoudite depuis 10 ans a fait 12 morts et 309 blessés, dont une ressortissante française. Une nouvelle attaque dimanche a fait un mort et 11 blessés. Enfin du sport et du football avec Marseille qui met fin à 4 défaites d'affilée en s'imposant 2-0 à 3 en clôture de la 6e journée de Ligue 1.

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1: Amis jardiniers, bonjour. Heureux de vous retrouver dans notre chronique jardin, ça pousse en Périgord. Et bonjour Léo.
2: Bonjour Laurent, bonjour à toutes et à tous.
1: La fraîcheur est retombée, on peut dire. La semaine dernière, on a pris un peu d'eau.
2: Ah oui, pas qu'un peu.
1: Ça revient.
2: 80 mm, ça fait du bien.
1: 80 mm, ça revient au beau. Et donc, on peut généralement commencer à planter quelques fruitiers. Donc aujourd'hui, Léo, j'ai vu que tu avais sorti
2: le bon catalogue,
1: le bon petit catalogue de notre pépinière. Donc, on va faire une petite présentation des fruitiers en
2: voilà,
1: pot que
2: des,
1: nous avons.
2: Des variétés qu'on pourra vous proposer à la pépinière en pot. Donc, on rappelle déjà pour commencer qu'on a quand même deux tailles d'arbres, voire trois. Donc, on va avoir le gobelet. C'est vraiment un petit fruitier basse tige. Après, on va avoir de la demi-tige. Plus petit encore, c'est le sion.
1: Mais ça sera dans un autre temps,
2: ouais.
1: Quand on aura les racines nues.
2: Et on a aussi quelques sions en pot quand même.
1: Il y en a quelques sions en pot. Gobelet, sion en pot et demi-tige.
2: Et demi-tige, voilà.
1: Et demi-tige, c'est le plus gros format. C'est celui qui est formé avec une tige.
2: On va voir le plus d'ailleurs. Hein.
1: Environ de 1m50,
2: 1m60. C'est couronné 1m50, 1m60. Ouais. Plus après, ben, 3-4 fourches. Et c'est joli.
1: Comme on l'a dit, c'est souvent des fruitiers en pot, donc c'est dans des conteneurs racinés d'environ...
2: Entre 12 et 15 litres.
1: 12 et 15 litres, voilà. Il faut compter pour un beau fruitier, je dis bien un beau, hein,
2: ouais.
1: En demi-tige, il faut compter environ entre 45 et 50 euros.
2: C'est ça, c'est les tarifs.
1: En gobelet.
2: En gobelet, on est à environ 35 euros.
1: Voilà.
2: Et après, un sion, on est à peu près entre 35 et 40.
1: Tu nous parles un peu de variété au niveau, par
2: moi,
1: exemple,
2: j'ai envie de commencer par les cerises.
1: Voilà, les cerises.
2: C'est un peu les premiers fruits qui arrivent.
1: C'est un peu les
2: premiers. Donc, on va partir sur les variétés précoces. On aura bien sûr la burla.
1: Belle de mai.
2: Et la belle de mai.
1: Je ne sais pas si on en a un pot.
2: Si, on a.
1: Voilà. Ouais. Donc,
2: belle de mai.
1: Belle de mai.
2: Burla.
1: Enfin, la
2: Bigaro burla qui va très très bien.
1: La gamme des Bigaro.
2: Voilà. Après, bon, un peu plus tardive. Hein. Donc, ça sera par exemple les cœurs du pigeon. Hein. Qui sont un petit peu blanches à l'intérieur, qui ont été très très bonnes l'année dernière.
1: C'est vrai.
2: Les géants des Delphigènes, les sumites, les reverchons, voilà quelques variétés comme ça qui marchent très très bien chez nous. Et la cerise blanche qu'on oublie souvent, c'est la Napoléon. Belle cerise blanche un peu
1: orangée,
2: jaune.
1: Ouais.
2: Voilà,
1: jaune orangée,
2: c'est très très bien.
1: Très bien.
2: Voilà. Allez, on passe aux pommes.
1: Voilà, pas besoin. Bon, cerise, pas besoin d'avoir une gamme de variétés. Il suffit d'avoir les variétés qui marchent bien et Léo vient de les énumérer.
2: On passe aux pommes.
1: Aux pommes.
2: Donc pommes, on aura beaucoup de pommiers, on va dire, variétés anciennes. Hein. Par exemple, la Saint-Germain. Des Golden. On aura aussi quelques Reines des Rainettes, rouges.
1: Ouais.
2: On aura aussi Belle de Boscop, Acane, la Chantecler Bellechard et le Court Pendu.
1: Le Court Pendu, voilà.
2: Court
1: ça,
2: pendu,
1: ça
2: ouais.
1: C'est une vieille variété.
2: Qui est assez ancienne, ouais. Et la Fuji et la Rainette de Brive. Ça, c'est celle que j'adore.
1: Donc la Rainette de Brive.
2: Qui est très sucrée, très bonne.
1: C'est celle que tu avais dit au début, c'est à Saint-Germain.
2: Ouais, voilà, c'est ça.
1: Ok, après en poire, donc
2: en
1: on
2: poire.
1: A tout ce qui est beurre et hardi.
2: La conférence.
1: Conférence. On a une très très bonne poire qui est la Duchesse d'Angoulême,
2: ouais,
1: la doyenné du comice.
2: Ouais.
1: Ça, on avait eu de bons résultats sur nos poiriers cette année. Là, cet été, on avait pu vraiment le remarquer parce qu'ils s'étaient tous mis à fruits. La
2: on a eu de belles récoltes.
1: Ouais.
2: C'est une année à poire.
1: Conférence, William. Alors, pomme, poire. Ensuite, nous avons toute la gamme des pruniers. Bien
2: prunier,
1: sûr.
2: Donc, bon, là, ça va être
1: Mirabelle.
2: Mirabelle, ouais.
1: Reine Claude. Prune dente.
2: Les petits pruneaux d'Agen, voilà.
1: Quetch
2: Alsace. Et aussi, on a celle que tu adores, la Reine Claude de Vars.
1: Donc,
2: ça, c'est une variété locale.
1: Qui est la meilleure.
2: Et c'est la meilleure, et c'est la première qui arrive aussi. Hein.
1: Que la Reine Claude de Vars, pour la resituer un peu. Facile à la pollinisation. Hein, c'est une vieille variété qui tient très très bien à la chaleur.
2: Ouais.
1: Facile à la pollinisation et qui vient aux alentours du 14 juillet. C'est une des premières prunes.
2: C'est les premières.
1: Et elle est verte, légèrement colorée de bleu. Et elle est extra. Elle se mange légèrement à maturité, même un peu croquante. Et puis après, elle se garde. C'est une magnifique prune.
2: On peut le dire que globalement, le prunier, c'est quand même un arbre qui est facile à réussir. C'est un des fruitiers qui est quand même, on va dire, adapté à tout type de sol. Et le prunier, ça, on le réussit bien.
1: Voilà. Donc, ceux qui veulent faire des tartes, des confitures et le manger comme ça au panier, comme on dit, planter des pruniers. On a eu quand même des magnifiques récoltes de pêche de vigne.
2: Ouais. L'été, ouais.
1: Mais pas que, il y a Micheletti,
2: la pêche, la grosse mignonne,
1: la
2: qu'on
1: grosse
2: appelle.
1: Mignonne, qui est extra.
2: La madeleine de Courson,
1: ouais.
2: Qui est bien aussi, la reine des vergers, la sanguine vineuse, et aussi la Saturne, ça c'est la pêche plate.
1: Pêche plate Saturne, voilà.
2: Qui est pas mal du tout. On a aussi une petite gamme de nectarines. voilà, quelques nectarines. On a aussi quelques kakis. On a deux variétés. Le kaki fuyu, lui, qui est le kaki pomme. Mmh. Donc, on va ramasser, en fait, on le ramasse pas. Il ne faut pas qu'il soit, en fait, pratiquement pourri. Il ne faut pas que le gel soit passé dessus. Et on peut le manger comme ça, comme une pomme. Et après, le kaki muscat, ça, c'est le kaki ancien, celui qu'on voit dans les jardins quand il n'y a plus de feuilles, qui est encore dans les airs. C'est le kaki de la variété muscat.
1: Voilà, qui fait une bonne réserve pour les oiseaux aussi.
2: Ouais, c'est ça. Voilà. Et les oiseaux adorent picorer dedans.
1: Parlons de fruits un peu insolites. Donc, on a deux arbres qu'on peut dire des fruits qui ne sont pas d'ici.
2: Le jujubier.
1: Le jujubier. Hein. Le jujubier fait comme une. Moi, ça me fait penser à une toute petite datte avec un petit noyau qui est excellent. Après, on a le nashi. Hein. Donc, le nashi
2: ouais.
1: C'est un bon fruit qui a la forme d'une pomme et le goût d'une poire.
2: Ouais, hein, c'est très un peu croquant. Insolite aussi.
1: Voilà. Très croquant, très juteux, sympa. Extra. On nous a demandé quand même des pistachiers.
2: Pistachiers, ça arrive. Mmh. Et on parle de fruits à coque, on va quand même parler un petit peu de nos noyers, châtaigniers.
1: Noyers, châtaigniers, ouais.
2: On a aussi
1: noisetiers
2: et amandiers aussi.
1: Et amandiers.
2: Parce que ça, l'amandier, on n'en parle pas énormément, mais je pense que c'est quand même un fruit de l'avenir.
1: De l'avenir, ouais.
2: Ouais, il y a de très bons résultats. Il y a de la récolte. Il faut quand même penser à en planter pour tester. Je pense que ça remplacera sûrement... quelques fruitiers,
1: quelques cerisiers qui souffrent beaucoup en ce moment. Voilà. On va faire Léo va faire un petit rappel pour juste pour la plantation d'un arbre fruitier en pot. Hein.
2: Ouais.
1: On fait
2: un bon trou,
1: bien sûr un peu large de chaque côté du pot, on va dire, hein, qui est 4-5 cm. On n'a pas besoin d'aller creuser à des profondeurs extraordinaires, non. Mais on décompacte bien le sol.
2: On décompacte bien. On met un bon terreau au fond ou un bon fumier pourri ou notre compost maison. Pas trop frais, enfin voilà, vraiment quelque chose qui amène vraiment de la matière organique pour notre fruitier.
1: Au fond, voilà, on leur fait un bon petit, une bonne petite couette, un bon petit lit douillet où on va venir poser la motte.
2: Voilà.
1: Et cette motte, on va venir la décompacter, la griffer, on va écarter un tout petit peu les racines, pas question de défoncer la motte, bien sûr, mais on la griffe un peu. Hein,
2: on déchignonne parce que des fois au fond du pot il y a un chignon.
1: On vient la poser, le coller au niveau du sol. Hein,
2: voilà, il faut surtout pas.
1: On l'enterre pas. Hein,
2: parce que sinon après ça sera le porte-greffe qui repoussera.
1: Voilà, ça va être
2: un
1: asphyxie racinaire ou le porte-greffe qui va repartir. Et puis on tasse bien au talon, on plombe bien, on arrose bien.
2: On bute au talon.
1: On bute au talon et on plombe bien à l'arrosage.
2: Ouais. Et ce qui est aussi très très important, c'est l'été prochain. Voilà. On n'oublie pas ce qu'on a planté à l'automne. On suit l'arrosage, voilà.
1: On suit l'arrosage.
2: Donc, il y a un suivi de culture à avoir. Donc, c'est au minimum deux fois par semaine. On leur met 15 à 20 litres d'eau. Et c'est ce qui fait réussir un fruitier parce que c'est quand même important d'arroser, surtout avec l'été qu'on a eu. Hein.
1: Donc, voilà. Donc, on peut dire que le mois d'octobre, c'est le moment de repartir et de repartir à planter. Donc, on a parlé des arbres fruitiers, mais il y a le reste aussi.
2: Il y a les arbres qui vont arriver.
1: Il y a les arbres d'ornement, il y a les arbustes, il y a les vives, il y a tout un tas de...
2: C'est le moment de planter.
1: Voilà.
2: On parle fruitier, mais aussi des petits fruits en pépinière. Hein. Une belle gamme de cassis, groseilles, myrtilles, framboisiers et tout ce qui est petits fruits.
1: On passe un petit peu du côté du potager.
2: Ouais.
1: Hein. Donc, en ce moment, on va tout de suite à débarrasser les tomates de plein champ. On prend un coup dans les carreaux depuis
2: là,
1: un moment. Donc
2: on
1: là, on peut les enlever.
2: Ouais.
1: On va préparer une fumure sur les terrains qui redemandent à être bêchés pour refaire des cultures, notamment.
2: Des cultures d'hiver, notamment. Des mâches, de la mâche.
1: Donc, en ce moment, qu'est-ce qu'on peut planter donc?
2: On a de la mâche, pépinière, salade.
1: Salade, batavia.
2: Et épinards aussi.
1: Et épinards. En plein champ ou sous abri. Hein. Donc,
2: ou en plein champ, j'ai fait ça en plein champ, toi aussi. Hmm. Et c'est vrai qu'on les réussit bien. La mâche, un mois et demi plus tard,
1: la mâche aime le froid et l'humidité, donc c'est pas un problème.
2: Donc, on enlève en fait toutes les cultures d'été.
1: Ensuite, donc les fumures, comme on disait, pour être bêchées, pour préparer les oignons de printemps et les ailes. Nouveau, on va aller choisir un fumier bien décomposé, toujours pareil.
2: C'est là que le fumier se troque
1: si
2: avec nos voisins.
1: Ouais, c'est ça.
2: Voilà, trottin de cheval, tu aimes toi Laurent?
1: Ouais, ça réchauffe un peu trop les terrains, moi je trouve, mais bon,
2: le bovin,
1: ça reste pour moi l'idéal. On en reparlera notamment pour le pralinage des racines nues.
2: On pourra en parler, oui, tout
1: à fait.
2: À
1: ça.
2: Ouais.
1: Et notamment, bon, pour ceux qui ne peuvent pas se procurer de fumier, on a quand même de l'orga 3.
2: Voilà, l'orga 3, qu'on rappelle, c'est comme des pellets de bois. Et c'est des granulés qui sont très très bien. Et pour un jardin, c'est top. Il y a
1: c'est
2: de très bons retours.
1: Ouais. On ne peut pas passer outre que la fumure organique, la matière organique. Donc c'est important d'en mettre tous les ans pour qu'il y ait une décomposition pour l'humus.
2: Et quelque chose qu'on a tous chez nous, c'est les feuilles. Donc au lieu de les souffler, de les mettre dans un tas et de les laisser pourrir il faut les mettre sur le jardin. Ça fera de la décomposition, ça fera de l'humus, et c'est très très bien, et ça laisse un couvert végétal, j'en parle chaque année. Ouais. Il faut pas laisser un sol nu. Voilà, donc là encore ça va, mais quand il va beaucoup pleuvoir, à répétition, le gel et tout ça, il vaut mieux laisser les feuilles que le jardin ne soit pas nu. Voilà, mais on en reparlera de ça aussi, comment bien hiverner un jardin.
1: Voilà.
2: Donc c'est on rentre les outils, on ne laisse pas un sol nu, on sème un couvert végétal ou on installe des bâches. On peut installer des bâches, voilà. Enfin,
1: et on place les tuyaux.
2: Voilà aussi, on range tout le matériel.
1: C'est ça, on range les tuyaux d'arrosage pour cette année.
2: C'est ça.
1: Ah bon, oui, sur ces belles paroles, mon petit Léo. Voilà. Bon. Donc, écoute, on va continuer à s'occuper des jardins. C'est le moment. Hein. Donc,
2: oui.
1: Maintenant que c'est revenu à peu près
2: maintenant en piste. Qu'on a rencontré pas mal de personnes samedi dernier à la foire d'automne de Terrasson.
1: Oui.
2: Qui avaient envie de planter des fruitiers, des arbres.
1: Donc, on va s'occuper de ça avec, avec beaucoup de bonheur.
2: Ah oui, oui.
1: Et donner des conseils toujours avec beaucoup
2: c'est
1: de bonheur.
2: Ça, toujours.
1: Léo, merci. Bonne semaine à tous.
2: Merci. Et
1: n'oubliez pas, ça pousse en Périgord.
2: Merci.
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0: 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Bonjour.
1: Bonjour, la gauche tient son candidat à la présidentielle de 2027. Raphaël Glucksmann est le grand vainqueur de la primaire socialiste. Le leader de Place Publique a déjà été la cible d'un enfarineur hier soir en sortant du bar où il avait fêté sa victoire. Un peu plus tôt dans la soirée, il avait reçu du riz de la part de supporters de Jean-Luc Mélenchon. Le leader de la France Insoumise, qui lui a fait sale comble hier à Clermont-Ferrand devant plus de 10 000 personnes sur fond de colère lycéenne, Jean-Luc Mélenchon a notamment fustigé la plateforme Parcoursup qu'il promet d'abroger au plus vite s'il est élu. Du côté des lycées, nouvelle semaine sous tension, la contestation sociale s'étend avec plusieurs organisations syndicales qui souhaitent rejoindre le mouvement demain. La semaine pourrait aussi s'achever par une nouvelle journée de manifestation ce samedi 17 octobre. En attendant, Édouard Geffrey se rendra cet après-midi dans l'Académie de Lille. Le ministre de l'Éducation nationale n'a pas convaincu jeudi dernier en annonçant le déploiement imminent de 3000 professeurs remplaçants. Et puis attention, si vous prenez la route ce matin, les routiers ont commencé leur mobilisation tôt avec plusieurs péages qui sont bloqués pour dénoncer la hausse du prix des carburants, notamment du côté de l'A7. Encore des économies à faire. Côté santé, top départ pour l'examen en commission à l'Assemblée du projet de loi de financement de la Sécurité sociale pour 2027. Le plan prévoit 16 milliards d'euros d'économies. Côté justice, l'ostéopathe Antonino Mercuri est jugé aujourd'hui par le tribunal correctionnel de Paris, notamment pour dérive sectaire, abus de faiblesse et pratiques illégales de la médecine. 51 victimes sont concernées. Et puis à Paris, c'est le début du mondial de l'auto. Emmanuel Macron va inaugurer cette 91e édition. Le président va se rendre notamment sur les stands des constructeurs français Renault et Stellantis. Toujours à Paris, un violent incendie a ravagé le fameux marché des enfants rouges. Il n'y a aucune victime à déplorer selon la préfecture et les opérations d'extinction se poursuivent. À l'international, la France condamne fermement l'attaque menée par les rebelles houthis contre l'aéroport du Riyad. Ce raid le plus meurtrier en Arabie Saoudite depuis 10 ans a fait 12 morts et 309 blessés, dont une ressortissante française. Une nouvelle attaque dimanche a fait un mort et 11 blessés. En fin du sport et du football, avec Marseille qui met fin à 4 défaites d'affilée en s'imposant 2-0 à 3 en clôture de la 6e journée de Ligue 1.

0: 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Bonjour.
1: Bonjour, la gauche tient son candidat à la présidentielle de 2027. Raphaël Glucksmann est le grand vainqueur de la primaire socialiste. Le leader de Place Publique a déjà été la cible d'un enfarineur hier soir en sortant du bar où il avait fêté sa victoire. Un peu plus tôt dans la soirée, il avait reçu du riz de la part de supporters de Jean-Luc Mélenchon. Le leader de la France insoumise qui lui a fait sale comble hier à Clermont-Ferrand devant plus de 10 000 personnes sur fond de colère lycéenne. Jean-Luc Mélenchon a notamment fustigé la plateforme Parcoursup qu'il promet d'abroger au plus vite s'il est élu. Du côté des lycées, nouvelle semaine sous tension, la contestation sociale s'étend avec plusieurs organisations syndicales qui souhaitent rejoindre le mouvement demain. La semaine pourrait aussi s'achever par une nouvelle journée de manifestation ce samedi 17 octobre. En attendant, Édouard Geffrès se rendra cet après-midi dans l'Académie de Lille. Le ministre de l'Éducation nationale n'a pas convaincu jeudi dernier en annonçant le déploiement imminent de 3000 professeurs remplaçants. Et puis attention, si vous prenez la route ce matin, les routiers ont commencé leur mobilisation tôt avec plusieurs péages qui sont bloqués pour dénoncer la hausse du prix des carburants, notamment du côté de l'A7. Encore des économies à faire. Côté santé, top départ pour l'examen en commission à l'Assemblée du projet de loi de financement de la Sécurité sociale pour 2027. Le plan prévoit 16 milliards d'euros d'économies. Côté justice, l'ostéopathe Antonino Mercuri est jugé aujourd'hui par le tribunal correctionnel de Paris, notamment pour dérives sectaires, abus de faiblesse et pratiques illégales de la médecine. 51 victimes sont concernées. Et puis à Paris, c'est le début du mondial de l'auto. Emmanuel Macron va inaugurer cette 91e édition. Le président va se rendre notamment sur les stands des constructeurs français Renault et Stellantis. Toujours à Paris, un violent incendie a ravagé le fameux marché des enfants rouges. Il n'y a aucune victime à déplorer selon la préfecture et les opérations d'extinction se poursuivent. À l'international, la France condamne fermement l'attaque menée par les rebelles houthis contre l'aéroport du Riyad. Ce raid le plus meurtrier en Arabie Saoudite depuis 10 ans a fait 12 morts et 309 blessés, dont une ressortissante française. Une nouvelle attaque dimanche a fait un mort et 11 blessés. Enfin du sport et du football avec Marseille qui met fin à 4 défaites d'affilée en s'imposant 2-0 à 3 en clôture de la 6e journée de Ligue 1.

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0: L'association Village Envie Hautefort-Saint-Agnan donne rendez-vous pour sa première ronde du château de Hautefort ce dimanche 18 octobre. Une randonnée pédestre et VTT organisée à l'occasion d'Octobre Rose avec un départ de la Chartreuse de Saint-Agnan. Pour nous parler plus en détail de cet événement dans cette nouvelle édition de Chacun pour tous sur Cristal FM, Sorenza Moreau s'est entretenue avec David Contamine, coprésident de l'association.
1: Bonjour David Contamine.
2: Oui, bonjour.
1: Vous êtes le coprésident de l'association Village Envie Hautefort-Saint-Agnan. Avant de commencer cette interview, est-ce que vous pouvez nous parler de l'association ?
2: Oui, alors l'association est une jeune association qui a été créée en début d'année. Donc elle a pour but en fait d'organiser des manifestations tout au long de l'année sur la commune d'Hautefort. Et elle a aussi une partie sociale pour intervenir dans les écoles, l'EHPAD d'Hautefort tout au long de l'année.
1: Et justement, vous avez créé la première édition de la ronde du château de Hautefort qui se tient le 18 octobre et qui a pour thématique Octobre Rose. En quoi consiste cet événement ?
2: Alors nous avons pour but d'organiser une randonnée autour du château. Et en fait au début on n'avait pas trop forcément de date. Et puis on s'est dit pourquoi pas le faire pour Octobre Rose. Vu qu'on a un cadre assez exceptionnel autour d'Hautefort, ça a été assez facile d'organiser donc du coup une marche et une randonnée VTT avec des parcours essentiellement dans les chemins autour du château. Bon, après la partie VTT va un peu plus s'éloigner en allant vers Charvécubar, en Liac et tout en revenant vers le château avec une fin de parcours assez un peu exceptionnelle.
1: Pourquoi vous avoir voulu concilier une épreuve sportive et un acte solidaire?
2: Parce que, en fait, quand on organise pour Octobre Rose, les gens sont déjà demandeurs, enfin, aiment participer à ce genre de manifestation. Et puis, bon, dans l'air du temps, la marche, le trail, le VTT, c'est au goût du jour. Et puis, les gens, ils aiment participer à ce genre de manifestation. Et puis quand c'est dans un but, notamment pour Octobre Rose, on a énormément de participation.
1: Et vous pensez qu'il y aura d'autres éditions de ce genre ?
2: Alors le but, voilà, c'est de le faire chaque année, d'organiser une manifestation randonnée autour d'Octobre Rose. Ça avait déjà été organisé en fait par une association qui s'appelle Club de Gym d'Hautefort. Bon, l'année dernière, ils n'ont pas pu le faire, et cette année, du coup, ils se mettent avec nous pour l'organiser. Donc c'est pour ça qu'on a fait, eux ils ont organisé qu'une randonnée pédestre et nous on a rajouté le VTT pour attirer plus de monde et voilà, que tout le monde puisse participer.
1: Avant de partir sur, aller plus en détail sur les différentes épreuves comme le VTT et la randonnée, nous aimerions savoir, et justement à ce jour vous avez beaucoup d'inscrits ?
2: Alors en fait on fait les inscriptions obligatoires que pour le repas. Donc il y a déjà pas mal de demandes pour le repas, il y a une quarantaine de demandes. Mais après, il y a beaucoup de personnes qui appellent aussi pour savoir la randonnée, comment ça se passe, où il faut se garer. Donc oui, je pense qu'on risque d'avoir beaucoup de monde. Après, ça va dépendre aussi de la météo. Donc on aura une vision sur le nombre de participants la semaine d'avant, quoi, quand la météo sera sûre. Parce que bien sûr, s'il fait beau, il y aura du monde. S'il pleut, les gens sont plus difficiles à faire sortir.
1: C'est clair. On va passer donc sur plus de détails par rapport à l'événement même. Donc c'est une matinée sportive qui va attendre les participants et qui est surtout adaptée à tous les profils, comme vous l'avez expliqué. Donc il y a autant pour les amateurs de randonnée, mais aussi pour les passionnés ou les expérimentés. Et donc chaque parcours a été pensé selon un profil type, on va dire. Donc le VTT et la randonnée. Vous avez parlé que la randonnée avait été proposée par une autre association. Pourquoi vous avez voulu vous axer sur le VTT ?
2: Parce qu'en fait, à l'origine, on voulait faire randonnée, marche et du trail. Bon, il faut savoir que sur Hautefort, il y a eu la manifestation Le Trail, donc l'Ultra Trail qui a été organisée par la Pégordine le week-end dernier. Donc nous, on a dit on ne va pas refaire un trail. Et ayant quelques-uns des participants qui sont dans l'association qui font du VTT, ben on a dit ben pourquoi pas faire rajouter une randonnée VTT parce qu'il n'y en a pas beaucoup autour d'Hautefort et pourtant il y a plein de chemins. Donc voilà, c'est pour ça qu'on a dit ben on va rajouter le VTT et ça permettra de faire venir des gens qui connaissent pas forcément Hautefort et son château. Du coup, faire la ronde du château, ils auront l'occasion de voir tous les beaux paysages qu'on a à Hautefort.
1: Surtout que le parcours VTT, il est divisé en deux, avec différents kilométrages.
2: Oui, alors c'est pour différents niveaux. Donc il y a un 30 km qui est un peu plus roulant, qui est, on va dire, qui est pour l'amateur de VTT qui en fait un petit peu, voilà, il peut venir faire du VTT. Et après le 48 km par contre qui est un peu plus, qui va un peu plus, qui se rapproche un peu des gorges, donc qui va jusqu'à Anliac, donc du coup qui est un peu plus compliqué. Mais voilà, ça reste adapté à de la randonnée, c'est pas de la compétition.
1: Oui, et là-dessus j'allais rebondir, c'est que vous avez décidé de ne pas mettre de classement ou de chronomètre.
2: Oui, parce que c'est, en fait c'est une autre organisation. Si vous mettez un chronomètre, bon voilà, il faut mettre des signaleurs à tous les carrefours, il faut la sécurité civile, il faut une certaine assistance. Tandis qu'une randonnée pure et dure, en fait, voilà, c'est chacun respecte le code de la route, donc. En faisant attention au carrefour, ils sont responsables par rapport au, ils doivent respecter le code de la route.
1: Et en ce qui concerne la randonnée pédestre, sur à peu près quel trajet elle s'étend ?
2: Alors la randonnée pédestre, en fait, c'est ce qu'on appelle la boucle de Boisseuil. Donc il y a un passage sous le tunnel de l'ancienne voie ferrée de Boisseuil. Donc c'est pour ça qu'on a mis lampe obligatoire, parce qu'on ne peut pas le traverser sans lumière. Et après, vous remontez à Boisseuil, et Boisseuil retour à Hautefort. Donc on nous a également demandé, parce qu'il y a des gens qui nous ont dit que 13 km, ça faisait un peu beaucoup. Donc dans cette boucle, il y aura aussi une petite randonnée de 7 km, pour permettre aux gens qui marchent moins, de pouvoir quand même venir à Octobre Rose et de participer tout en étant sur des chemins et en étant encadré quand même par l'organisation.
1: Vous avez parlé que ça avait un objectif pour la ville de créer cet événement, surtout en fait pour promouvoir son patrimoine.
2: Oui, tout à fait. Bon, après Hautefort, tout le monde connaît Hautefort pour son château. Hautefort, il y a également un musée de la médecine. Il y a toutes les petites rues autour de la commune qui sont à visiter, notamment celles qui montent au château, les rues pavées qu'on appelle. Donc il y aura un passage des VTT à cet endroit-là. Il y a des commerçants, voilà, c'est pour faire vivre vraiment la commune d'Hautefort et pourquoi pas les gens venir faire la randonnée le matin et l'après-midi aller visiter Hautefort, le château, son musée. C'est vraiment pour promouvoir le patrimoine et la commune de Saint-Agnan.
1: Et donc après tout cet effort, vous nous avez parlé d'un repas, comment pouvons-nous nous inscrire ?
2: Alors l'inscription se fait au numéro de téléphone qui est sur les affiches ou sur les réseaux sociaux. Et après, le repas se déroule donc à l'ancienne chartreuse d'Hautefort. Donc pareil, ça fait partie du patrimoine de la commune. C'est un bâtiment assez exceptionnel. Et c'est la première fois qu'on fait une manifestation de ce genre dans ce bâtiment, qui est d'habitude abrité des classes en vacances, ou parce qu'il y a des dortoirs et tout ça. Donc ça va être la possibilité aussi de pouvoir visiter ce lieu qui est quand même assez authentique sur la commune.
1: Et pour finir, est-ce que vous avez d'autres projets similaires ? J'entends par exemple le Movember qui va arriver au mois de novembre. Est-ce que vous allez mettre en place des projets de ce type ?
2: Alors pour l'instant, on reste sur Octobre Rose. Il va y avoir le Téléthon aussi, qu'on doit organiser au mois de décembre. Après l'association, voilà, c'était vraiment de relancer la fête d'Hautefort, la fête de Saint-Agnan. Donc la fête d'Hautefort a eu lieu le 2 août, enfin le week-end du 1er et 2 août, avec les agriculteurs de la commune et du canton d'Hautefort. Donc on a eu beaucoup de monde. Au printemps, on veut relancer aussi la fête de Saint-Agnan. Et donc voilà, si on se contente à faire ces deux fêtes, Octobre Rose et le Téléthon, pour une petite association pour commencer, ça sera déjà très bien.
1: Merci David. On va faire quelques petits rappels pour venir participer à la ronde du château de Hautefort. Donc le 18 octobre se tient la ronde du château de Hautefort avec un accueil dès 8h au 1114 avenue de l'Europe à la Chartreuse de Saint-Agnan. Un départ qui est différé, qui sera mis en place en fonction du parcours choisi. 8h45 pour le VTT et 9h pour la randonnée. Les inscriptions varient de 6€ pour la randonnée à 12€ si on prend le pack randonnée et repas. Et le repas est à 20€. Si vous choisissez la formule repas, l'inscription est obligatoire au numéro suivant, soit le 06 89 54 47 88. Nous étions avec David Contamine, coprésident de l'association Village en Vie. Merci d'avoir été avec nous.

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0: 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Bonjour.
1: Bonjour à tous. Et tout d'abord, ce drame à Aubagne. Ce matin, dans les Bouches-du-Rhône, un collégien de 14 ans a tiré sur le proviseur et une enseignante de son établissement, le collège La Canale. Ils ont tous les deux été blessés. Martine Vassal, la présidente du conseil départemental, parle d'une arme cachée dans un étui à guitare et d'une volonté de tirer sur un maximum de professeurs. Alors que le mouvement doit reprendre demain dans les grandes villes, de nombreux lycées sont bloqués depuis ce matin, comme le lycée Cézanne à Marseille. Les lycéens se sont ensuite rassemblés devant le commissariat de la ville pour réclamer la remise en liberté de leurs camarades interpellés pendant les blocages. À Paris, l'incendie du marché des Enfants Rouges dans le 3e arrondissement est éteint. Le pire a pu être évité. Il n'y a eu aucune contamination aux immeubles voisins, alors que le marché est niché entre des immeubles de 6 étages. Les pompiers restent vigilants. Ils redoutent un effondrement des locaux. Raphaël Glucksmann a remporté la primaire à gauche dès le premier tour avec plus de 66% des voix. Il devance nettement le patron du Parti Socialiste, Olivier Faure, relégué à 14%. Raphaël Glucksmann appelle désormais au rassemblement des forces de gauche hors LFI et il tend la main à François Hollande. Jean-Luc Mélenchon lui a fait sale comble hier à Clermont-Ferrand devant plus de 10 000 personnes. Sur fond de colère lycéenne, le leader insoumis a notamment fustigé la plateforme Parcoursup qu'il promet d'abroger au plus vite s'il est élu. Le prix de référence du gaz augmentera de 6,6% au 1er novembre, selon la Commission de régulation de l'énergie ce matin. Une cyberattaque touche actuellement les installations frigorifiques de plusieurs enseignes de grande distribution française, dont les magasins U, selon son PDG Dominique Schalcher sur X. Sport et football, l'OM a souffert, mais s'est finalement imposé à 3 dimanche soir, 2-0 en clôture de la 6e journée de Ligue 1. Un peu avant, Rennes s'est imposé 4-1 face à l'AJ Auxerre. Victoire également de Nice à domicile face à Strasbourg, 2-1.

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1: Bonjour à toutes et à tous. L'info locale de proximité en terrassonnée de ce lundi 12 octobre 2026. Un corps repêché dans la Vézère à Saint-Pantaléon de l'Arche hier dimanche. Les secours n'ont pas encore pu l'identifier, mais selon la gendarmerie, il pourrait s'agir d'un homme de 78 ans porté disparu depuis plusieurs jours à Brive. Un exercice attentat ce lundi matin à Sarlat, près du collège La Boétie. Pas besoin d'appeler le 17, c'est donc un exercice. Rugby Régional 2, Montignac s'est imposé face au Quéran, 33 à 17. Les réserves se sont inclinées, 33 à 29. En football, en Coupe de Nouvelle-Aquitaine, Thenon-Limera Fausse-Magne, qui évolue en Régional 3, s'impose au tir au but 5 à 3 après un match 0 partout face à Saint-Junien, qui évolue en Régional 2. C'était samedi soir, donc au stade de Thenon. Sur l'agenda cette semaine, l'Assemblée Générale de l'Amicale Laïque de Terrasson, à la Maison des Associations, c'est demain mardi à 18h. Le spectacle théâtral et musical Elle et Lui est présenté à la salle des fêtes de Pazaillac vendredi 16 octobre à 21h avec Anime Pazaillac et Itinérance culturelle en terrassonnée. Un téléphone 06 80 62 44 53, 06 80 62 44 53. Il y aura du théâtre au Coteau-Périgourdin samedi 17 octobre à 20h30 avec Victoire et les méchants loups par le théâtre de la Sandre. Il y aura également du rugby samedi soir, 17 octobre à 21h au Stadium de Brive. Le CAB reçoit Grenoble. Village en vie, Hautefort-Saint-Agnan donne rendez-vous pour sa première ronde du château de Hautefort, dimanche 18 octobre à 8h du matin. C'est une randonnée pédestre et VTT organisée à l'occasion d'Octobre Rose. Randonnée pédestre de 13 km ou VTT de 30 à 48 km. Inscription au 06 89 54 47 88, 06 89 54 47 88. Deux interventions sur l'intelligence artificielle lors de l'Assemblée Générale de l'Association Interprofessionnelle du Terrassonnais, Terrasson-Montignac, c'était jeudi dernier à la salle des fêtes du Lardin. Alexandre de Souza est l'un des deux intervenants. Il a abordé le thème IA, comment gagner du temps, mieux communiquer et travailler plus efficacement.
2: Ce que j'expliquais, donc, c'est pour ceux qui ont peut-être des données un peu trop confidentielles ou qui veulent juste tester sans avoir d'abonnement.
3: La plupart d'entre nous.
2: Ouais, c'est ça, ben, tout le monde, tout à fait. Il y a la possibilité donc d'intégrer à l'intérieur, alors soit en passant par des outils, on va dire des sites qui vous installent un petit LLM, donc ça peut être 50 mégas, 1 giga, selon la puissance de calcul que vous voulez. Vous l'installez sur votre ordinateur et il va se comporter comme un ChatGPT ou un Claude ou un Mistral. Et d'ailleurs, c'est leur LLM qui sont à disposition, puisqu'en fait, ils ont toujours un côté après à côté open source qui est intégré dans votre ordinateur. Et vous allez l'utiliser comme un chat. Voilà. Alors attention, parce qu'il n'a pas la connaissance que va avoir un chat dans le cloud, c'est-à-dire connecté à Internet. Par contre, l'avantage, c'est qu'il va être vraiment connecté à vos outils à vous dans votre ordinateur, sans risque de fuite de données. Et c'est ça qui est très intéressant. C'est la sécurité totale. C'est limite, vous pouvez débrancher votre ordinateur d'Internet et vous continuez à avoir votre IA directement dans votre ordinateur sans de connexion Internet. Donc sans risque de fuite, encore une fois. Pour le chef d'entreprise, ça va dépendre de son activité parce que la problématique, comme je vous l'ai dit, c'est qu'il ne va pas avoir une puissance de calcul aussi élevée que les chats GPT et autres. Donc ce qui peut être bien, c'est d'utiliser, on va dire, deux choses. C'est-à-dire ça pour des actions et des tâches qui sont pas, qui ne demandent pas une recherche complexe et peut-être d'avoir à côté un outil comme ChatGPT, Claude, voilà, ou Gemini, qui lui va pouvoir donner une puissance de calcul beaucoup plus élevée, mais à qui on ne va pas donner toutes les informations. C'est-à-dire qu'on va pouvoir aussi anonymiser certains fichiers et pouvoir lui envoyer.
3: Il y a des formations de base, ce sont lesquelles ?
2: Oui, alors les premières formations, déjà, c'est l'initiation à la compréhension de comment bien lui parler, comment bien le personnaliser aussi, puisque le but, encore une fois, j'entends souvent les gens qui disent oui, mais il crée la même chose. On a vu là les problèmes des affiches qui sont toutes identiques, les textes sur les réseaux sociaux qui sont tous pareils. Et donc, si vous ne personnalisez pas correctement votre IA, il va y avoir effectivement des données qui vont être très génériques. Par contre, si vous le personnalisez avec votre ton, votre activité, les choses que vous aimez, ce que vous n'aimez pas, éventuellement aussi lui donner des exemples de publications que vous avez faites et qui vous correspondent, ou des affiches ou des contenus, il va pouvoir adapter et vraiment se personnaliser par rapport à qui vous êtes et comment comment faire. Alors, il ne vous remplacera pas, parce qu'encore une fois, je dédie à cette intervention. Le but, c'est d'avoir le fond. Lui, il est là pour mettre en forme. Mais plus il vous connaîtra, plus il aura la mémoire de ce que vous faites et ce qui vous êtes, plus il sera personnalisé et il ressemblera à vous, entre guillemets. Voilà.
3: L'outil va s'adapter à vous. Quoi.
2: C'est ça. Et c'est une très bonne remarque. Il faut que ce soit justement l'outil qui s'adapte à vous et non pas le contraire. C'est-à-dire qu'effectivement, aujourd'hui, il y a une problématique, c'est qu'on l'utilise avec des outils grand public et on le fait basiquement. Alors que si on se forme, on apprend à bien le paramétrer, à bien le configurer, on va sortir un petit peu du lot et justement on va pouvoir être, entre guillemets, j'ai envie de dire, optimiser sa productivité et ses fichiers.
3: Voilà. Vous avez dit tout à l'heure une phrase qui a fait tilt, c'est « je fais maintenant en une journée ce que je faisais en 15 jours », c'est ça ?
2: Oui, à peu près, oui, complètement. Là aujourd'hui, je me dis « je suis un humain optimisé, un humain augmenté », je ne sais pas si vous voyez le terme. Pourquoi ? Parce que ce qui m'a permis vraiment l'IA aujourd'hui, c'est qu'il fait tout ce que j'ai plus envie de faire, qui est pour moi rébarbatif et qui n'a pas de valeur ajoutée et qui n'est pas dans ce que j'aime. Moi, ce que j'aime, vous l'avez vu, c'est transmettre, discuter, voilà, aussi bon, produire, bien sûr, parce que c'est important. Mais toutes les petites tâches quotidiennes qui sont basiques et qui ne m'amenaient pas de valeur ajoutée, aujourd'hui, je le confie à l'IA et je m'en porte bien mieux.
3: Alors, au départ, c'est un travail considérable parce qu'il faut lister toutes les tâches et après les prendre une par une.
2: Oui, alors l'objectif, je parlais tout à l'heure de process, il faut déjà, comme vous délégueriez à un collaborateur, une collaboratrice, il va falloir que vous appreniez le process et quoi faire, comment le faire et pourquoi le faire. L'IA, c'est pareil. Une fois que vous savez et que vous avez noté quelque part, alors papier, numérique, ce que vous voulez, le process de la tâche à faire, vous allez le déléguer ensuite à l'IA, mais c'est un petit bout de temps. L'IA, une fois que vous l'avez paramétré, que vous avez créé la tâche, vous l'avez fait pour des années.
1: Voilà, c'était Alexandre Souza qui est intervenu donc jeudi dernier au Lardin sur le thème IA, comment gagner du temps. Il était invité par l'association interprofessionnelle du Terrasson Montignac. Voilà, fin de cette édition. Merci de l'avoir suivi.
4: Vos offres d'emploi avec France Travail, antenne de Terrasson-Lavilledieu. Offre 214 NKFN, la table de gens située à Colly-Saint-Amand recherche une ou un commis de cuisine. Un an d'expérience et un bac ou équivalent cuisine sont souhaités. Le contrat proposé est un CDI de 39 heures par semaine. Offre 212 RTQZ, l'entreprise Fabien Delingua de Saint-Blanca située à Saint-Rabier recherche un ou une plaquiste peintre en bâtiment. 3 mois d'expérience, un CAP, BEP et équivalent peinture et le permis B sont demandés. Le contrat proposé est un CDD de 18 mois de 35 heures par semaine. Tous les profils seront étudiés. Offre 211 LRLL. La SPEM située à Terrasson recherche une ou un régleur sur ligne de production. Les débutants sont acceptés. Le contrat proposé est un CDI de 35 heures par semaine. Offre 214 GBBH. La résidence Les 4 Saisons située à Terrasson recherche une ou un aide-soignant. Un mois d'expérience et un bac ou équivalent aide-soignant est nécessaire. Le contrat proposé est un CDD de 6 mois de 35 heures par semaine. Toutes ces offres et le clic agenda sont disponibles sur francetravail.fr et cristalfm.org.

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0: 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Bonjour.
1: Bonjour à tous, et tout d'abord ce drame à Aubagne. Ce matin, dans les Bouches-du-Rhône, un collégien de 14 ans a tiré sur le proviseur et une enseignante de son établissement, le collège La Canale. Ils ont tous les deux été blessés. Martine Vassal, la présidente du conseil départemental, parle d'une arme cachée dans un étui à guitare et d'une volonté de tirer sur un maximum de professeurs. Alors que le mouvement doit reprendre demain dans les grandes villes, de nombreux lycées sont bloqués depuis ce matin, comme le lycée Cézanne à Marseille. Les lycéens se sont ensuite rassemblés devant le commissariat de la ville pour réclamer la remise en liberté de leurs camarades interpellés pendant les blocages. À Paris, l'incendie du marché des Enfants Rouges dans le 3e arrondissement est éteint. Le pire a pu être évité. Il n'y a eu aucune contamination aux immeubles voisins, alors que le marché est niché entre des immeubles de 6 étages. Les pompiers restent vigilants. Ils redoutent un effondrement des locaux. Raphaël Glucksmann a remporté la primaire à gauche dès le premier tour avec plus de 66% des voix. Il devance nettement le patron du Parti Socialiste, Olivier Faure, relégué à 14%. Raphaël Glucksmann appelle désormais au rassemblement des forces de gauche hors LFI et il tend la main à François Hollande. Jean-Luc Mélenchon lui a fait sale comble hier à Clermont-Ferrand devant plus de 10 000 personnes. Sur fond de colère lycéenne, le leader insoumis a notamment fustigé la plateforme Parcoursup qu'il promet d'abroger au plus vite s'il est élu. Le prix de référence du gaz augmentera de 6,6% au 1er novembre, selon la Commission de régulation de l'énergie ce matin. Une cyberattaque touche actuellement les installations frigorifiques de plusieurs enseignes de grande distribution française, dont les magasins U, selon son PDG Dominique Schalcher sur X. Sport et football, l'OM a souffert, mais s'est finalement imposé à 3 dimanche soir, 2-0 en clôture de la 6e journée de Ligue 1. Un peu avant, Rennes s'est imposé 4-1 face à l'AJ Auxerre. Victoire également de Nice à domicile face à Strasbourg, 2-1.

0: L'association interprofessionnelle du territoire Terrassonnais-Montignacois a tenu son assemblée générale le 8 octobre dernier à la salle des fêtes du Lardin-Saint-Lazare. Après les décisions administratives et la conférence proposée sur le thème de l'intelligence artificielle, Xavier Munoz a pour cette nouvelle édition de Couleur Périgord sur Cristal FM pu s'entretenir avec la présidente réélue Francine Bourrat.
1: Francine Bourrat, on sort de cette assemblée générale de l'AITTM, association interprofessionnelle du territoire Terrasson-Montignac. Niveau administratif, rien de pas de changement. Vous restez présidente de cette association. Il y a eu la fusion il y a 2 ans, si je me trompe pas. Qu'est-ce que ça a apporté à l'ancienne AIT?
2: Bah écoutez, je crois qu'on a élargi un petit peu, on a de nouvelles entreprises, donc ça a permis d'avoir de nouvelles relations avec des chaînes d'entreprises donc du Montignacois. Donc c'est toujours plus riche d'avoir d'autres entreprises, d'autres relations, voilà. Donc c'est un autre territoire qu'on connaissait pas forcément au niveau des entreprises en tout cas. Voilà, et puis on en découvre encore tous les jours.
1: Dans votre rapport moral, il y a 2 mots que j'ai relevés, que les entreprises soient plus résilientes et de garder ce dynamisme, on sait qu'on en a besoin en ces temps difficiles.
2: Ben, l'union fait la force et c'est vrai qu'on a besoin de se retrouver. Les chefs d'entreprise ont aujourd'hui besoin d'échanger, besoin de se retrouver parce qu'un chef d'entreprise, c'est souvent seul à prendre les décisions dans son entreprise. On pense toujours prendre les bonnes décisions, mais c'est bien quand on peut en parler et quand on peut partager. Et je crois que le rôle de cette association, c'est ça. Un lieu d'échange où les chefs d'entreprise ont l'habitude maintenant de se retrouver, d'échanger leurs pratiques, de voir ce qui va pas, voilà, c'est la conjoncture est compliquée et difficile. C'est vrai que s'il y a des bonnes pratiques qui peuvent être partagées, autant le faire.
1: On peut dire que c'est une sorte de mutualisation des savoirs et des compétences de chacun, peut-être pas dans les mêmes domaines, mais qui se croisent.
2: Oui, c'est ça. Je crois que les échanges, c'est toujours riche, hein, de toute façon.
1: Sur l'année 2025, toujours ces visites d'entreprise, elles s'apportent quoi concrètement?
2: Elles nous font découvrir souvent ce que l'on connaît pas. On passe tous les jours à côté, on ne sait pas du tout ce qu'on y produit et surtout comment c'est produit. L'année dernière, on a eu en plus la grande chance d'avoir, je connais particulièrement le directeur des Chaux de Saint-Acier qui nous a accueillis avec grand plaisir et ça a été une visite extraordinaire. C'est bien aussi de temps en temps de sortir un petit peu du territoire parce qu'il y a de très très belles entreprises juste à côté aussi.
1: Il y a aussi vos rencontres, ces rencontres thématiques. Qu'est-ce qui se dit? Qu'est-ce que vous faites en ces moments-là?
2: Mais souvent, c'est bon, comme là ce soir, on l'a vu avec l'IA, il y a beaucoup d'interrogations. L'année dernière, c'était sur la sobriété hydrique. Donc, c'est vrai que c'est des questions que les chefs d'entreprise sont amenés à se poser. Et face à ça, ça peut leur amener des réponses, ça peut les sécuriser sur certaines choses, les amener à réfléchir aussi. La sobriété hydrique, on y est en plein. Donc, l'année dernière, c'était une intervention de Veolia qui avait expliqué un petit peu comment on pouvait aider les entreprises, les dispositifs qui existaient. Là, ce soir, c'est l'IA, parce que l'IA, ben, ça fait un peu peur hein, quand même, je pense, il faut le dire. Quand on ne maîtrise pas, c'est tout nouveau, comme on le disait tout à l'heure, hein, c'est une nouvelle révolution. Face à ça, je crois que voilà, plus on en parlera, plus on démystifiera l'IA. Et je crois que c'est ce que viennent chercher les gens aussi, c'est connaître et avoir des réponses à leurs questions.
1: À travers 2 intervenants, une intervention un peu plus, on va dire, théorique et une intervention plus pratique, donc qui se complète, c'est les défis des entreprises à venir. Mais déjà, ça l'est peut-être déjà.
2: Mais bien sûr, aujourd'hui, tout le monde utilise l'IA, mais mal. Donc le but, c'est de savoir effectivement ce qu'on doit faire, ce qu'on peut faire et comment on peut le faire. Parce qu'un chef d'entreprise, il y a les données, les données qui sont parfois souvent mais secrètes, il y a les données financières, il y a les données techniques. Et si on ne maîtrise pas l'outil, effectivement, on peut très vite perdre toute cette confidentialité. Et je crois que voilà, ce soir, on nous a bien expliqué déjà ce qu'il fallait pas faire. Puis bon, après, je pense que maintenant, voilà, il faut faire, et c'est comme ça qu'on apprend. D'où on a besoin de gens comme monsieur qui a expliqué. Voilà, il va falloir s'appuyer sur ces. Je pense qu'on n'y arrivera pas seul. Hein, c'est ce qui a été expliqué ce soir.
1: Est-ce que l'AITTM va jouer un rôle dans cet futur écosystème, pôle économique qui va se créer prochainement?
2: Oui, donc l'agence de développement économique, bien sûr, va travailler avec main dans la main avec l'AIT. L'AIT sera adhérente. Donc l'AIT fédère. L'AIT, c'est du réseautage. Et l'agence de développement économique, c'est de l'aide aux entreprises. Mais le tout va fonctionner, bien sûr, main dans la main. Et ça ne peut être qu'un plus. Hein, donc
1: Il sera créé quand ce pôle?
2: Là, très bientôt. Normalement, je pense qu'on a un démarrage début novembre, si tout va bien. Voilà, donc là, on va avoir l'AG constitutive. Ensuite, on dépose les statuts. Et dès qu'on a le retour des statuts de la préfecture, on peut démarrer.
1: On se reverra à ce moment-là. Non.
2: Très bien, avec plaisir.
3: Je suis Jean-Michel Le Floch, j'ai une formation d'enseignant-chercheur, j'ai passé 20 ans de ma vie à l'étranger, entre l'Australie et la Chine. J'ai un parcours de physique et d'ingénierie des télécoms où je me suis passionné à tester la physique fondamentale d'Einstein et à développer des prototypes dans ce qui était biomédical comme la détection de parasites mortels comme la malaria.
1: Vous avez été invité par l'AI à TTM pour faire une présentation donc sur la thématique de l'IA. Amis ou ennemis, on est en pleine transformation. Les entreprises aussi vont y passer. Elles y passent de toute façon. Beaucoup d'inquiétudes. C'était quoi le plus important à faire passer ce soir, à transmettre?
3: Alors moi, ce qui m'intéresse déjà, c'est la curiosité des gens avec cette intelligence artificielle. Et ce que je trouve, c'est que ce qui manque, c'est la pédagogie pour pouvoir expliquer les choses de façon que tout le monde puisse plus ou moins comprendre, pas forcément 100%, mais de savoir quels sont les enjeux visibles et invisibles qu'on ne parle pas. Et de familiariser les gens permettra de réduire les peurs incidentes à cette intelligence artificielle.
1: Alors, vous avez utilisé le mot peur. Est-ce qu'on est dans cette phase-là actuellement, notamment pour les entreprises?
3: Alors, je pense qu'on a déjà dépassé la peur. Hein. On est dans une transformation des métiers et on est même, pour certains, dans l'adaptation de certains métiers avec l'utilisation de l'intelligence artificielle. Au niveau international, on est déjà à l'intelligence artificielle plus.
1: On parle bien sûr ce soir des entreprises, beaucoup de chefs d'entreprise qui utilisent, même les collaborateurs, qui utilisent très certainement l'IA déjà. Est-ce qu'ils l'utilisent bien, assez bien ou pas du tout bien? Il y a de la formation à faire?
3: Oui, bien sûr, il y a de la formation. Donc, comme nous en avons discuté ce soir, ce qui est important, c'est de savoir où passent les informations, quelles sont les catégories d'informations qu'on peut utiliser une IA, puisque c'est au niveau de la souveraineté des données. Il faut être sûr que l'on puisse garder ce qui nous est propre dans nos systèmes sans le distribuer à une puissance étrangère.
1: Donc là, on est vraiment dans tout ce qui est donné. En termes de productivité, est-ce que vous pensez qu'une bonne gestion de l'IA par une entreprise est positive?
3: L'intelligence artificielle, oui, va permettre de pouvoir développer des choses qu'on n'a pas forcément toutes les compétences. Et donc, en ayant une idée et pas forcément toutes les façons de pouvoir produire cette idée, va permettre de pouvoir développer des manques qu'il puisse y avoir à moindre coût.
1: Une thématique que vous avez évoquée lors de votre présentation, on parle beaucoup de l'IA, pas forcément en bien, je passe les questions environnementales, on dit voilà, l'intelligence artificielle a hacké tel ou tel site, telle ou telle banque ou telle entreprise, c'est pas l'intelligence artificielle elle-même qui a hacké ces entreprises ou ces banques, mais c'est qu'il y a quelqu'un derrière.
3: En fait, pour être précis, c'est que l'utilisateur va fixer un objectif. Et donc, les agents IA vont chercher à atteindre l'objectif. Suivant de comment on appelle le bornage, c'est-à-dire comment on limite l'agent à pouvoir trouver le résultat, il peut des fois déraper et avoir un incident où il va avoir braqué la banque.
1: Alors, il y a un autre sujet qui préoccupe. Est-ce qu'un jour, l'IA va avoir une conscience, on va dire, ou de l'émotion? Est-ce que ça peut arriver?
3: Alors, je ne suis pas dans ce domaine-là pour pouvoir répondre à cette question. Mais entre l'idée première en 1950, est-ce qu'une machine peut penser, et l'intelligence artificielle, même si c'est encore abusif à l'heure actuelle, de nos jours, on voit quand même une nette progression. Donc, c'est possible qu'on arrive à comprendre avec les psychologues et les psychothérapeutes en général, essayer de comprendre les comportements humains pour pouvoir essayer de les reproduire par la machine. Là, on en est encore loin.
1: Alors, pour finir, ami ou ennemi, l'IA?
3: Alors, j'ai fait une présentation très factuelle pour que les gens trouvent leur propre façon de voir les choses. Si, par exemple, on regarde le feu d'artifice, c'est tout beau. En fait, c'était de la poudre. Quand c'est revenu en Occident, on en a fait de la poudre à canon. Si on regarde l'énergie nucléaire, au lieu de produire de l'électricité, on a fait une grosse bombe. Donc, ce qui fait que l'intelligence artificielle, c'est une technologie qui doit être maîtrisée. Donc, tout dépend de ce qu'on voudra faire de l'intelligence artificielle. Donc, si on a un aspect malveillant, ça deviendra un ennemi. Si on a un aspect bienveillant, ça deviendra un ami.

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0: 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Bonjour.
1: Bonjour à tous. Raphaël Glucksmann a remporté la primaire à gauche dès le premier tour avec plus de 66% des voix hier. Il appelle désormais au rassemblement des forces de gauche hors LFI. Jean-Luc Mélenchon lui a fait sale comble hier à Clermont-Ferrand devant plus de 10 000 personnes pour son premier meeting de campagne présidentielle. Le candidat LR à la présidentielle Bruno Retailleau a lui dévoilé un plan d'économie de 197 milliards d'euros jusqu'en 2032. Il permettrait selon lui au déficit public de passer sous la barre des 3% dès 2031. Sans augmentation d'impôts. Le prix de référence du gaz va augmenter de 6,6% au 1er novembre pour une majorité de ménages français en raison d'une hausse des prix sur les marchés du gaz au mois de septembre selon la Commission de régulation de l'énergie. Sport et football, l'OM a souffert mais s'est imposé à 3 hier, 2-0 en clôture de la 6e journée de Ligue 1. Un peu avant, Rennes s'est imposé 4-1 face à Auxerre. Victoire également de Nice à domicile face à Strasbourg, 2-1.

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1: Le monde semble être en profonde transformation. Nous entendons parler de crise économique, de crise écologique, de crise éducative, voire même une crise sur le sens de nos vies. L'émission Carbone Zéro donne la parole à ceux qui ont fait le choix de la cohérence et du sens pour pas à pas vivre le changement nécessaire à nos sociétés. Pour Gildas Verret, l'émerveillement est une composante essentielle d'un bonheur décroissant. Formateur en permaculture et acteur engagé pour le climat, Gildas m'a accueilli chez lui pour nous parler de sa vision du monde. Cette émission de Carbone Zéro lui donne la parole. On va parler dans cette émission, Gildas, déjà te rencontrer, savoir un peu qui tu es, d'où tu viens. On parlera de permaculture et comme on en parlait vite fait avant à table, de solutions et de problèmes. Donc Gildas, en quelques mots, qui es-tu ?
2: Waouh ! Je suis Gildas, je suis un humain qui vit très heureux parce que connecté à la nature et à plein d'autres humains. Très heureux parce que j'ai un gamin qui a 2 ans et quelques mois et qui m'apprend des choses tous les jours et qui me force à vivre l'optimisme et le beau côté de la vie, alors que je suis assez soucieux en fait de pas mal de tendances actuelles, mais son envie de vivre m'amène à miser tout ce que je fais sur les solutions et les belles hypothèses qui sont ouvertes devant nous, et je suis heureux parce que j'ai réussi quelque part à unir mes passions qui à une époque s'opposaient, notamment la nature et les humains. Quand j'étais gamin, je passais tous mes mercredis tout seul dans la forêt parce que je trouvais ça plus sympa que les gens. Puis à un moment, j'ai arrêté d'aller dans la nature parce que j'avais envie de me faire des potes. Et puis j'ai vécu avec plein de gens à Paris, puis voilà, et j'aimais cette foule. Mais j'étais loin de la nature. Et dans ma vie de permaculteur, maintenant j'emmène les gens vivre dans la forêt et ils sont super contents. Et moi j'adore ce truc-là parce que j'ai retrouvé cette connexion forte au vivant, mais dans un collectif humain. Et ça, c'est vraiment super de mélanger les deux.
1: Donc aujourd'hui, tu as aussi un peu ce rôle de formateur.
2: Ouais, c'est un de mes métiers, c'est de former les gens à la permaculture, donc quelque part à prendre les rênes de sa propre vie pour s'émanciper, pour produire ce dont ils ont besoin, pour créer le paysage et les règles de vie qui leur conviennent. Je suis aussi guide nature, puisque j'emmène les gens, comme je le disais, vivre 5 jours et 5 nuits dans les bois, pour se connecter à la nature, pour la comprendre, pour vivre une expérience directe. Et en fait, c'est aussi un peu de la permaculture, puisque comme la forêt, c'est l'écosystème naturel en Europe, ou en tout cas en France, dans ces latitudes tempérées. Quand on comprend comment fonctionne une forêt, on peut concevoir une société beaucoup plus efficace, beaucoup plus apaisée, ou une agriculture beaucoup plus naturelle, ce qui est bien le projet de la permaculture.
1: Bon, ok, permaculture, c'est bon, le mot tu l'as répété, donc on va maintenant le définir avec tes termes, et savoir aussi pourquoi et comment la permaculture a émergé dans cette société civile.
2: Elle émerge chez nous parce qu'on en a un besoin... j'allais dire cruel, mais ça fait un moment qu'elle existe puisqu'elle a été formulée par des Australiens, et à mon sens c'est pas du tout un hasard parce que les Australiens, ils étaient tout à fait héritiers de la culture occidentale qu'ils connaissent bien, mais en même temps ils sont suffisamment loin de notre norme hyper puissante et ils sont en contact des aborigènes d'Australie et ils peuvent se permettre de voir les faiblesses aussi de notre paradigme et de proposer autre chose. Et donc eux, ils inventent un truc qui mélange les sagesses ancestrales indigènes d'un peu partout sur Terre, les sagesses de tous les peuples qu'on suit vivre en harmonie avec la nature, et qu'on croise ça avec notre culture occidentale d'un peu d'analyse, de réflexion, d'organisation et de science, parce qu'on a compris des trucs incroyables sur comment il y a des plantes qui nourrissent volontairement des microbes pour fabriquer de l'engrais, et que ça peut nous permettre de nous passer des industriels de la chimie et d'avoir des champs qui polluent pas. Bah, c'est tellement plus sympa. Simplement, voilà, on apprend à mettre des légumineuses partout, et puis on apprend qu'il y a des légumineuses qui sont des arbres. Parce que chez nous, les légumineuses, c'est les lentilles, les fèves, les haricots. Mais il n'y a pas grand monde qui savent qu'il y a plein d'arbres qui sont des légumineuses. On va mettre toute notre technique au service de l'éthique. À chaque fois qu'on a un projet technique, on ne va pas juste se dire « Trop bien, on peut faire une nouvelle fusée. Super, on peut faire un nouvel iPhone. » On va se dire « Mais est-ce que cette nouvelle possibilité que j'ai, est-ce qu'elle prend soin des humains ?» Est-ce qu'elle prend soin de la terre ? Est-ce que le partage est équitable autour de ce projet-là ? Ça, c'est notre éthique. 3 choses. soin des humains, soin de la terre, partage équitable. C'est tout simple, mais en fait ça permet de faire un tri absolument génial dans les projets et dans les techniques qu'on utilise.
1: Pour revenir à la permaculture, souvent on l'associe au jardin, mais c'est beaucoup plus global que ça. C'est aussi lié à l'habitat, c'est aussi lié au rapport, au lien humain. Donc redéfinis-moi selon tes termes la permaculture. Comment tu l'expliquerais à un enfant qui va venir faire ici un stage d'immersion en pleine nature ?
2: Aujourd'hui, si j'ai un môme qui me demande c'est quoi la permaculture, je vais dire, tu vois, on vit dans la nature. Et ben, la nature, elle peut prendre soin de nous, mais pour ça, il faut qu'on apprenne à prendre soin d'elle. Voilà. Et ça, je pense que ça fait vraiment sens pour un môme. De dire que, ben, voilà, faut se connaître, bâtir une amitié, une confiance, et après, ben, vraiment des interactions positives. Pour quand c'est des grands, je dis que notre projet, c'est de bâtir une symbiose humain-nature. Mais c'est tout à fait la même idée.

0: naturel basé sur les plantes vivaces qui reproduit les mécanismes spontanés, à comment on bâtit une culture humaine qui permette ce type d'agriculture et qui soit en cohérence avec ses valeurs. Et là, on touche à l'éco-habitat, à la gouvernance, à l'intelligence collective entre les humains, à la gestion de la propriété, à notre notion de la santé, à la transmission et à l'apprentissage, à l'énergie, évidemment, qui est un enjeu fondamental, à la gestion de l'eau dans le territoire. Et donc maintenant, la permaculture, on le définit vraiment comme l'art de concevoir une culture pérenne ou une culture permanente.
1: Donc une manière aussi de s'interroger sur tous les actes qu'on peut poser dans notre quotidien et leurs répercussions sur l'environnement proche ou lointain.
0: Exactement. L'injonction de Bill Mollison, c'est prendre la responsabilité de notre propre vie maintenant. Chacun de tes gestes devient une question. Je me brosse les dents, est-ce que je suis en train de prendre soin de la Terre ? Ça paraît débile, mais en fait c'est une vraie question. Déjà cette brosse à dents, elle vient d'où ? Elle en plastique, elle dure combien de temps ? Mais ce dentifrice, il part dans l'évier, il va où ? Il y a quoi dedans ? D'ailleurs l'eau qui coule du robinet, elle vient d'où? Pourquoi je suis en train d'utiliser de l'eau qui a été fabriquée par une usine d'eau potable alors qu'il y a de l'eau potable qui tombe sur mon toit tous les jours? Et juste à partir de se brosser les dents, on peut déjà se poser des centaines de questions qui nous amènent à réinventer tout notre système.
1: Mais c'est vrai que c'est très intéressant pour chaque acte se poser la question du pourquoi et du comment, alors qu'on est quand même dans un monde où on a un chemin tout tracé et on est plutôt là à suivre un chemin et on n'a pas cette prise de recul suffisante pour pouvoir ouvrir les yeux.
0: Ben, et moi, ça me renvoie à cette question de l'émancipation. C'est-à-dire qu'on est convaincu que cette norme sociale, qui est fabriquée notamment par la pub et par la compétition au sein du travail, elle nous invite justement à pas sortir d'un schéma de travailleur-consommateur. Et quand je suis travailleur, je veux toujours gagner plus. Et quand je suis consommateur, je veux toujours payer moins. Et dans tout ça, il n'y a pas de logique, il n'y a pas d'émancipation, il n'y a pas de bonheur possible, en fait. On croit que le truc est suffisamment absurde. Alors que justement, quand on rentre dans cette logique de dire mais ma vie, il y a des contraintes dessus et je choisis pas tout, mais en tout cas, c'est moi qui ai la barre et je vais assumer chacun des choix que je fais et je suis conscient de mes contradictions, et ben on peut redéfinir chaque geste. Et là, on est dans une émancipation qui peut bâtir du sens, créer du lien et tout simplement bâtir de la résilience aussi et de la sécurité pour les uns et les autres et du bonheur d'être ensemble. Parce que rapidement, on s'aperçoit que ça n'a pas de sens de le faire tout seul, donc on le fait ensemble.
1: Et donc remettre au cœur cette notion de la bienveillance pour soi et pour le vivant tout autour de soi.
0: Voilà, je t'ai dit prendre soin de la terre, prendre soin de l'humain. En anglais, ils sont encore meilleurs pour les slogans. C'est people care, earth care, fair share. Et donc voilà, chez eux ça arrive, mais le care en anglais, c'est vraiment la philosophie de la bienveillance. Et dans bienveillance, il y a bien et il y a veiller. C'est pas juste je te veux du bien, c'est je te veux du bien et je fais l'effort de comprendre qui tu es et de fermer ma gueule parce que j'ai compris qu'en fait là t'as juste besoin que je te donne pas de conseils. Et j'aime bien cette attitude active de la bienveillance et c'est vraiment le cœur de la permaculture, mais on est bienveillant avec soi-même, ce qui est déjà un bon début, avec tous les autres autour, avec toutes les formes de vie. Et ce qui est chouette, c'est qu'au bout d'un moment dans ce chemin-là, on n'arrive plus à faire la différence du moment où on prend soin de soi, de la nature et des humains, parce que ça devient un seul et même

0: Je vais reprendre la petite histoire du colibri avec cette forêt qui est en train de brûler et l'oiseau qui s'affaire à faire sa part pour éteindre les flammes. Dans cet incendie, toi, qu'est-ce que tu y mets? Qu'est-ce que tu y vois? Quel est le feu? Qu'est-ce qui brûle aujourd'hui?
1: Je vois deux grandes flammes, celle du sens. Il n'y a plus de sens à nos vies. Partout où tu le prends, tout est absurde. Et celle du climat. Parce que c'est la conséquence très très matérielle, c'est pas la seule, mais c'est sans doute la plus urgente et la plus globalement destructrice. Et c'est les deux flammes qui me semblent complètement liées et qu'il faut éteindre, l'absurdité complète de tout ce qui se fait, puisqu'aujourd'hui à peu près tout accélère dans le mauvais sens, alors qu'on prend l'engagement de tout arranger. Notamment du point de vue climatique, ça fait 30 ans qu'on s'engage à diminuer nos émissions, ça fait 30 ans qu'elles augmentent, donc ça fait 30 ans qu'on fait le contraire de ce qu'on dit. Et que du coup la situation devient vraiment critique. Et justement là-dessus, moi je me suis créé en partie en écoutant Pierre Rabhi, et le mythe du colibri m'a toujours énormément touché. J'en suis arrivé à formuler le mythe du colibri canadaire, quoi. C'est-à-dire que maintenant faut que le colibri l'envoie un petit peu, et c'est ce qu'on a fait avec Résistance Climatique. On est complètement solidaire de Pierre Rabhi avec l'idée qu'il faut faire sa part. Juste, on pense qu'il est temps de commencer à compter. C'est quoi la part d'un être humain ? Parce que malheureusement, il y a encore des gens qui

0: pense que quand ils ont acheté un kiwi bio ou quand ils ont éteint la lumière, ils ont fait leur part. Nous, on a compté la part que nous ont donnée les climatologues, et c'est moins de 2 tonnes CO2 par personne et par an. Et quand on regarde, et ben voilà, j'invite tous les colibris qui veulent faire leur part à faire leur bilan carbone et à regarder ce que ça fait que 2 tonnes CO2 par personne et par an. Et ben c'est une part qui veut dire qu'on va complètement changer d'univers. Parce que c'est plus du tout possible dans le monde dans lequel on a grandi. Mais c'est le truc que tout le monde nous dit. On veut changer de paradigme. Ben changer, ça veut juste dire changer. Ça veut dire que ce qu'il y avait avant, ça n'a plus cours. Et pour l'instant, je vois tout le monde qui rêve de changer en gardant toutes les habitudes. Toutes les voitures, tous les avions, tous les smartphones, tout le streaming, toute l'agriculture. Non, si on change, on change. On crée autre chose, une autre relation au vivant, une autre relation aux humains. Et ça, je crois que la logique du colibri, du colibri canadair qui a compté sa part, c'est pas une petite intention ou c'est pas un petit plus, c'est pas la cerise sur le gâteau. C'est, on change totalement la recette du gâteau, quoi.
1: Avant de t'emmener dans les chiffres et sur le climat et cette notion de bilan carbone, tu disais donc que tu vois deux flammes, le climat et le sens. Donc je vais d'abord m'intéresser à cette notion de sens, cette quête de sens. Pourquoi les gens sont dans cette forme de quête de sens? Et je trouve, enfin j'imagine que toi tu observes de plus en plus de gens qui viennent à toi, qui veulent changer de vie, qui veulent quitter les villes pour vivre autre chose.
0: C'est un des trucs qui est impressionnant, c'est qu'il y a énormément de monde qui prend conscience du fait que, notamment dans leur métier, ils se rendent compte qu'ils sont nuisibles, en fait. Ils travaillent du mieux qu'ils peuvent, et ils s'aperçoivent que le collectif auquel ils travaillent, que ce soit gouvernemental ou une grande entreprise, détruit des choses qui leur sont chères, de la biodiversité, des humains avec qui ils ont travaillé. Et prendre conscience qu'on met toute sa compétence au service d'une œuvre de destruction, c'est hyper violent. Il y a beaucoup, beaucoup de gens qui vivent ça. D'ailleurs, les médecins du travail parlent d'une épidémie de burn-out qui est très largement liée à cette absurdité du monde du travail qui n'est plus au service des gens ni du vivant. Et donc ça, je vois énormément de gens qui veulent sortir de ça. Et là, on est en cours de permaculture. Il y a à peu près la moitié des gens qui sont en train de lancer une reconversion professionnelle parce qu'ils ont vécu des choses où ils ont l'impression qu'ils ont envie de faire du bien et que c'est pas ce qu'ils ont eu l'occasion de faire dans leur vie récemment. Et l'autre chose qui me paraît très nette sur le sens, c'est que qu'il y a de plus en plus de gens qui prennent conscience que, à force de s'être permis d'être destructeur, on est en danger, en fait. Que, alors aujourd'hui, ça prend la notion de la forme d'effondrement, que ce soit celle de la biodiversité. Enfin, moi, c'est des chiffres qui m'oppressent complètement. Le fait qu'on ait perdu un tiers des oiseaux en 40 ans, c'est une chute de biodiversité qui est complètement, complètement vertigineuse. Et ils ont mis le clou là-dessus en publiant une deuxième étude il y a 3 mois où ils disaient ben à ce rythme-là les insectes pourraient disparaître d'ici la fin du siècle. Donc c'est pas juste les abeilles c'est un symbole de la biodiversité, mais c'est l'ensemble de la biosphère qui est menacée. Et ça, je crois qu'il y a de plus en plus de gens qui le sentent, c'est que c'est pas juste qu'on fait n'importe quoi, c'est qu'à force de faire n'importe quoi, on est en train de scier la branche sur laquelle on est assis et qu'au bout d'un moment ça va tomber et ça va faire vraiment mal et que ça fait peur. Et puis ça met en colère parce qu'on s'aperçoit aussi que le mensonge est partout. Parce que partout, les entreprises, l'État nous disent « Vous inquiétez pas, on s'en occupe ». La réalité, c'est pas qu'ils s'en occupent, c'est que tout empire. Mais tous les ans, ils continuent de nous dire « Vous inquiétez pas, on s'en occupe ». Et tous les ans, il y a de nouvelles études qui disent « Mais regardez, tout empire ». Et ça, c'est insupportable. Quand t'es un humain, t'as besoin que les mots aient un sens. Et donc si quelqu'un dit ben, « On va faire une politique, l'agroécologie est la priorité du gouvernement », comme ça a été dit plein de fois, ben, il faudrait qu'on mette moins de pesticides. Mais c'est pas le cas. On met toujours de plus en plus ou au moins autant de pesticides. Donc les mots n'ont aucun sens. Quand le président te dit qu'on va mettre la planète great again et que la priorité c'est de remplacer les trains par des cars, les mots n'ont strictement aucun sens. Et ça met les gens très en colère. Et c'est logique d'être en colère quand tout le monde ment sur des choses vitales. Ces mensonges-là, ils vont avoir des conséquences. Et voilà, Pablo Servigne et beaucoup d'autres, Mignot et d'autres, ont bien expliqué les conséquences dramatiques qui nous attendent si on tape pas du poing sur la table, s'il n'y a pas un acte d'émancipation pour dire « mais attendez, on peut pas juste mentir sur des questions vitales ». Ce qui est chouette, c'est que justement, à la fois les problèmes accélèrent à grande vitesse, mais il y a des milliers de gens qui s'organisent à grande vitesse, qui prennent conscience à grande vitesse. Et donc l'issue est totalement incertaine, parce que les forces de résilience et de bienveillance sont en train d'émerger à une vitesse sans doute insuffisante, mais tout de même impressionnante. Donc moi, j'ai aucune idée de qu'est-ce que ça va donner.
1: Mais après, j'observe aussi dans cette quête de sens, hein, dans ces changements de parcours professionnel, de gens qui veulent se rediriger vers les campagnes, donc une exode rurale en sens inverse, avec des étoiles plein les yeux, avec cette idée, ou des fois cette illusion de pouvoir trouver un morceau de terre et de créer son potager, d'aller vers une forme d'autonomie. Mais c'est pas aussi simple qu'on peut se l'imaginer.
0: Non, c'est pas simple. Il y a une image du permaculteur dans un hamac qui n'est pas complètement faux. Je crois que la quatrième année sur mon lieu, j'ai installé le hamac en octobre et j'ai eu le temps de m'en servir deux fois avant l'hiver. Mais tous les permaculteurs que je connais, ils ont trop de boulot. La terre est basse, hein, ça c'est vrai. Et tant qu'on n'y touche pas, on ne connaît pas exactement ni sa température, ni son poids, ni sa texture. Et l'autre truc, c'est qu'on est totalement déraciné. Je pense que quand on aura deux ou trois générations de gens qui savent un petit peu se nourrir, on aura une certaine efficacité. Il reste que pour des gens qui, comme moi, ont grandi largement dans un mode de vie urbain, on a tout à réapprendre et on est tellement, tellement, tellement maladroit à côté de ceux qui ont grandi dans la nature que c'est du vrai boulot, quoi. Et puis, on n'est pas habitué à travailler sous la pluie, à travailler dans le vent, à travailler en plein cagnard, à travailler physiquement. On est habitué à suer sur un vélo ou dans une salle de sport, mais suer pour se nourrir, c'est une expérience qui n'est pas fréquente, qui est super enrichissante. Moi, je dors jamais mieux que quand, dans ma semaine, j'ai eu un bon équilibre entre l'activité physique pour nourrir, l'activité intellectuelle pour concevoir mon lieu, et l'activité intellectuelle pour aider d'autres gens. Quand j'arrive à avoir un équilibre entre ces trois trucs-là, c'est génial. Mais c'est pas habituel.
1: Là, tu me parles de la problématique physiologique, physique, mais aussi la problématique économique, celle aussi de l'accès au foncier.
0: Ouais. C'est pour ça que le mouvement permaculturel, à l'origine et dans pas mal de ses branches aujourd'hui, incite beaucoup plus à l'autoproduction qu'à la production commerciale. Parce qu'en fait, le secteur commercial est tellement truqué. Soyons clairs, en gros, faire travailler du pétrole, ça coûte toujours à peu près 1000 fois moins cher que de faire travailler des humains. Or, nous, notre projet permaculturel, c'est de remplacer les ressources non renouvelables par des ressources locales renouvelables. Et ben donc, à chaque fois qu'on remplace une machine par un humain, on augmente les coûts d'un facteur 1000. Donc il faut augmenter l'efficacité d'un facteur 1000 pour que ça vaille le coup. Ben, c'est pas simple. Il y en a qui arrivent, mais ça veut dire que c'est des virtuoses. Faire la même chose que les gens qui fonctionnent à l'ammonitrate et au tracteur, avec toute la pollution et toutes les machines, sans polluer, sans énergie extérieure, et que ça fonctionne et que ça gagne des sous, il faut être au moins 1000 fois plus intelligent et 1000 fois mieux organisé. Et quand on est, comme je le disais, assez maladroit en train d'apprendre, c'est hyper casse-gueule. C'est pour ça qu'à la base, la permaculture, elle a été faite non pas pour vendre, parce qu'en plus, je le disais, hein, le jeu commercial est complètement truqué, où on est toujours en concurrence avec des gens qui produisent avec des méthodes pas du tout comparables, mais les gens ont des habitudes de calibre, de produits. Déjà, vendre des panais, c'est pas simple, et vendre des panais un peu tordus, c'est presque impossible. Alors qu'en fait, des panais un peu tordus, c'est très très bien, et quand tu les as fait pousser pour toi-même, même s'ils t'auraient coûté un peu cher si tu les avais vendus, t'es super content de les manger. Et donc, produire pour soi-même, c'est une vraie base d'autosuffisance et de résilience des territoires, indépendamment de l'argent. Nous, ce qu'on propose largement, c'est la multicasquette. D'avoir un métier à 2 à 3 jours par semaine, qui est une réorganisation de nos savoir-faire anciens dans le paradigme de transition écologique. Typiquement ce que je fais, moi je fais de la pédagogie des sciences, et avant je faisais ça en mode urbain au Palais de la Découverte, maintenant je le fais dans la nature. Donc j'ai mis cette compétence-là au service de la transition écologique, ça me permet de gagner des sous, et je passe le reste du temps à produire de la nourriture, de l'énergie et des fibres, et pour moi et ma famille, parce qu'en fait si je calculais le prix que me coûtent mes légumes, j'aurais ni envie de les vendre, il n'y aurait personne pour les acheter. Donc effectivement, l'équation économique est hyper casse-gueule. Il y a pas mal de gens qui y travaillent, parce que c'est vrai que ce serait un immense accélérateur, mais ça amène aussi très souvent à être obligé de faire des énormes compromis sur la règle du jeu. Et nous, on aime mieux obtenir notre indépendance éthique en gagnant des sous, je vous dis, à temps partiel, quoi, dans des choses qui font sens, pour pouvoir aller jusqu'au bout de notre éthique et de nos solutions techniques de résilience. Si je résume ce parcours-là, pour nous, ça a été on divise notre salaire par 2 et nos besoins par 4, ce qui fait qu'on manque beaucoup moins d'argent quand même.

0: Judas dans l'incendie de flammes, donc cette quête de sens et les problèmes climatologiques. Tu me parlais d'un collectif que tu as créé.
1: On vient de lancer Résistance Climatique, qui rassemble des citoyens qui ont envie justement de propager un discours de vérité sur le climat. Et en fait, on s'est dit, ça ne sert plus à rien de propager un discours, parce que ça fait trop longtemps qu'on essaye de le faire. Maintenant, il faut propager des actes. Et donc, on a dit, nous, à notre échelle individuelle, on va tenir les engagements que le gouvernement a pris et qui ne tient pas, qui étaient les engagements à l'origine du facteur 4, qui, vu le retard pris aujourd'hui, c'est plutôt un facteur 8. Et bien, on a dit, nous, à échelle individuelle, on s'engage à bouleverser toute notre vie dans tous ses aspects pour atteindre ces objectifs-là. C'est nécessaire. On sait que l'État a pris ces objectifs-là parce qu'ils étaient vitaux. Donc on pense qu'on n'a pas le droit de tricher là-dessus. Et on voit bien que l'État triche aujourd'hui. Il n'est absolument pas en train de les tenir. Le truc, c'est que c'est beaucoup plus difficile à faire à l'échelle de chaque personne que si on le faisait à l'échelle de la société. C'est pour ça que ça s'appelle résistance. Parce qu'on est obligé de le faire seul contre tous. Enfin, pas contre tous, contre la majorité, contre notamment les services publics. Je le disais, aujourd'hui, c'est beaucoup moins cher de prendre un car qu'un train. C'est moins cher de prendre un avion qu'un train, et ça, c'est criminel. Et c'est directement un projet politique. C'est-à-dire que, physiquement, un avion consomme beaucoup plus qu'un train. Donc, en énergie et en matériaux. Donc, ça devrait être beaucoup plus cher. Juste, on met une quantité d'argent public gigantesque pour financer les aéroports, la recherche dans les avions, exonérer de taxes les carburants, alors qu'à l'inverse, on ne fait pas du tout ça pour les trains. Mais si on inversait la structure du projet public, ce serait beaucoup, beaucoup moins cher de prendre le train que même la voiture ou l'avion. Et là, d'un coup, on ne serait plus en résistance, on serait en train d'organiser une transition concertée, logique. Vu qu'aujourd'hui, il faut faire des choix contre-intuitifs, contre nos propositions du gouvernement, nous, on a dit qu'on est rentré en résistance pour essayer de montrer qu'est-ce que ça veut dire de prendre un tout petit peu au sérieux ce que nous ont dit les climatologues. Pour nous, ça veut dire quatre choses très simples. On rassemble des gens qui volontairement se sont engagés à bouleverser leur vie pour en 2 à 5 ans. On se donne 5 ans en gros pour tout changer dans nos vies. Un, arrêter l'avion. Parce que en fait, tu fais un aller-retour Paris-New York, tu as fini d'émettre ton quota annuel d'émissions si on veut avoir une chance de s'en tirer, qui est estimé en gros à 1 tonne 6 par Jean Covici, moins de 2 tonnes par le Commissariat Général au Développement Durable. Donc l'avion, on arrête. Et la voiture, ça fait super mal ça, mais tu fais 5000 bornes en voiture, tu as fini ton quota de l'année. Donc vu qu'on veut faire d'autres choses, on veut pouvoir manger, se nourrir, s'éclairer, aller voir un film, on a dit, bon, faut qu'on arrive à réorganiser nos vies pour tenir en 2000 bornes par an, maxi, en sachant que nous, on vit à la campagne, c'est pas un petit enjeu. Sur la nourriture, on a le projet, nous, on le fait déjà, mais on est maintenant 1400 à avoir pris cet engagement-là, et il y a plein d'autres gens qui le font sans l'avoir déjà mis, déclaré publiquement. Donc manger 100% bio local de saison. Pour nous, c'est presque un seul mot, bio local de saison. Dès que tu les sépares, t'as une absurdité. Le bio d'Argentine, il est où le sens, quoi ? Le local plein de pesticides importés, c'est les pesticides qui sont importés, mais la production, elle est locale, il est où le sens ? Non, dès que tu fais du bio local de saison, t'as un truc qui est chouette. Et aussi très très peu de viande, parce qu'en fait la viande est effectivement extrêmement émissive, et donc on parle pas forcément d'être puriste, tout le monde n'est pas obligé d'être vegan, mais nous on s'est engagé à manger de la viande normalement, quoi, c'est-à-dire au plus une à deux fois par mois, quelque chose que l'humanité a toujours pu faire. Et au niveau de la consommation, on s'est engagé à ne plus acheter d'électronique neuf. Il y a déjà plus de machines connectées à Internet que d'humains dans le monde, donc nous on se dit qu'on pourrait essayer d'apprendre à les réparer et à les transformer, plutôt que de les jeter au bout de 18 mois comme on fait avec les smartphones et d'en fabriquer d'autres. Surtout si vous jetez un petit œil à l'ambiance dans les mines de coltan en République démocratique du Congo. L'idée qu'on fait bosser des gamins pour jeter des machines qu'on jette au bout de moins de 2 ans est un truc qui fait pas sens, quoi. La quatrième action, c'est qu'on fait pas ça pour le faire tout seul. Déjà, on le fait en collectif, donc on le fait pour faire pression sur l'État et les entreprises. Puisqu'à la base, ce que nous on tient, c'est les engagements de l'État. Et notre but, c'est de le faire pour aller rappeler à l'État, dites donc, arrêtez de nous dire que c'est impossible, nous on le fait. Vous avez la puissance publique, il est temps d'y aller, quoi. Aujourd'hui, il est vraiment nécessaire de mettre en cohérence nos actes et nos valeurs. Et si on veut sauver le vivant sur Terre, ça va vouloir dire voyager plus lentement, pour aller plus loin, mieux, avec plus d'aventures, mais oui, partir un week-end au bout du monde, non, ça n'a aucun sens. Partir au bout du monde en stop, en vélo, en bateau, ouais, ça c'est du voyage.
0: Je te pose quand même une question sur le sol. On a parlé du climat. On n'a pas beaucoup parlé du sol. Je pense que c'est le grand oublié, finalement, des combats qu'il faudrait qu'on mène pour recréer de la vie dans le sol. Parce qu'en venant chez toi, j'ai vu des monocultures partout. J'ai vu des champs de mort. Je n'ai pas vu de diversité, ce que je peux retrouver ici autour de moi. Et la vie vient quand même là. Elle pousse ici sous nos pieds.
1: Eh bien, là, dans 5 minutes, j'emmène ce groupe dans la forêt pour une raison simple. C'est que le sol de la forêt est le meilleur sol du monde. Et pour l'instant, ce que l'humanité a toujours fait, c'est que comme on a compris que la forêt fabriquait un sol incroyable, et ben on rase les forêts pour cultiver. Le projet de la permaculture, c'est une autre idée. C'est-à-dire, plutôt que de piller cette ressource merveilleuse, on va comprendre comment la nature fabrique un sol génial et imiter ces stratégies-là. Et toute l'idée de la permaculture, c'est de comprendre comment une forêt fabrique un sol qui est à la fois extrêmement perméable pour l'eau, pour l'air, pour la vie, hyper nourricier pour toutes les plantes qui sont là. Et une fois qu'on a compris les stratégies qui font que la forêt fabrique ces sols-là, on peut les appliquer à notre agriculture. C'est absolument vital. On en a un besoin vital pour nourrir l'humanité. Parce qu'aujourd'hui, on est en train de virer les sols bien, bien plus vite qu'ils ne se reconstituent. Et on oublie que l'ensemble de la vie sur Terre dépend de cette très très fine pellicule à l'échelle de la planète. C'est aussi vital pour le climat. On a un principe en permaculture qui dit le problème c'est la solution. Et ben là c'est bien le truc, c'est quand on a trop de CO2 là-haut et on n'a plus assez de matière organique dans les sols. Et ben quand on améliore la vie des sols, on fait des bien meilleurs sols avec plus de matière organique. Ben, mathématiquement, pour mettre de la matière organique dans le sol, on est obligé de prendre du carbone dans l'atmosphère et la stocker dans le sol. Et donc en fait, c'est gagnant-gagnant. On est en train de rendre vie à nos sols et en même temps, on diminue le problème climatique. C'est un des enjeux, une des voies d'espoir les plus grandes, de changer une agriculture qui détruit les sols vers une agriculture qui améliore les sols, la biodiversité et qui, de ce fait, nous arrange sur le climat. On a toutes les raisons de le faire. On sait le faire. À l'échelle collective, on n'a pas encore commencé. J'espère bien que l'engouement pour la permaculture va faire partie du moment où notre société va embrayer vers ce truc qui fait sens.
0: Tu fais vraiment écho à cette phrase de Gandhi, « Sois le changement que tu veux voir dans le monde ». Donc c'est vraiment ce que tu essaies de vivre dans ton quotidien en appliquant cette cohérence, ou en tout cas en essayant d'être cohérent le plus possible.
1: Ça me touche beaucoup que tu conclues avec ça, parce que c'est notre modèle de cœur et c'est notre modèle stratégique. La non-violence. Et donc on est non-violent dans résistance climatique, on est non-violent dans la permaculture, mais l'engagement. On se rappelle quand même que Gandhi, il a fait tomber un empire, l'empire britannique, mais en avançant, et quand le premier rang s'est effondré sous les matraques des soldats, le deuxième rang s'est avancé, puis le troisième rang s'est avancé, donc eux ils n'étaient pas violents, mais c'est pas juste éteindre la lumière, c'est un engagement de vie. C'est pour ça qu'on se sent résistant, et on pense qu'aujourd'hui il faut accepter une certaine part de prise de risque et de mise en danger, en tout cas de vulnérabilité et d'inconfort pour faire vivre nos valeurs. On ne peut pas juste être consommateur d'écologie. On a besoin d'être dans la non-violence active de l'écologie pour faire tomber quelque part cet empire productiviste qui est aujourd'hui incarné par tous les bords politiques, qu'ils soient de gauche, de droite, même les écolos aujourd'hui sont productivistes. Si on veut pouvoir sauver le vivant, il faut une non-violence active qui s'oppose à cet empire-là, qui est un empire au moins aussi critiquable qu'elle était l'empire britannique à l'époque. Donc oui, carrément, Gandhi, pour nous, c'est un grand modèle stratégique pour créer les changements qu'on veut voir dans le monde. Et effectivement, notre stratégie, c'est de commencer par créer les changements qu'on veut voir dans le monde, à l'incarner nous-mêmes. Et un des principes aussi qu'on a en permaculture, c'est qu'on veut être ce changement-là en se créant des belles vies. C'est notre projet, c'est d'être heureux en incarnant le changement qu'on veut être dans le monde. Et ça marche assez bien. Je me sens beaucoup mieux dans ma vie aujourd'hui, connecté aux gens, à la nature, aux arbres et aux enjeux mondiaux, que quand j'étais cadre dans une grosse boîte à Paris, à passer des heures dans les embouteillages. J'ai connu la vie qui n'avait pas de sens. J'ai pris des risques, parce qu'à un moment, c'était l'inconnu. Et je dis pas que c'est facile, mais en tout cas, il y a tellement à y gagner, à vivre selon ses valeurs, quoi.
0: Gildas, merci.
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0: 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Bonjour.
1: Bonjour à tous. Raphaël Glucksmann a remporté la primaire à gauche dès le premier tour avec plus de 66% des voix hier. Il appelle désormais au rassemblement des forces de gauche hors LFI. Jean-Luc Mélenchon lui a fait sale comble hier à Clermont-Ferrand devant plus de 10 000 personnes pour son premier meeting de campagne présidentielle. Le candidat LR à la présidentielle Bruno Retailleau a lui dévoilé un plan d'économie de 197 milliards d'euros jusqu'en 2032. Il permettrait selon lui au déficit public de passer sous la barre des 3% dès 2031. Sans augmentation d'impôts. Le prix de référence du gaz va augmenter de 6,6% au 1er novembre pour une majorité de ménages français en raison d'une hausse des prix sur les marchés du gaz au mois de septembre selon la commission de régulation de l'énergie. Sport et football, l'OM a souffert mais s'est imposé à 3 hier, 2-0 en clôture de la 6e journée de Ligue 1. Un peu avant, Rennes s'est imposé 4-1 face à Auxerre. Victoire également de Nice à domicile face à Strasbourg, 2-1.

0: Le judo club de Terrasson a organisé le 7 octobre une cérémonie en l'honneur de son champion du monde vétéran, Thibaut Laroche. Dans cette nouvelle édition de TerraZoom sur Cristal FM, Xavier Hunose est allé à la rencontre de ce champion d'exception aux côtés de Sandrine Pogé, secrétaire du club, et de Jean Bousquet, le maire de Terrasson.
1: Alors Thibaut, on va revenir un petit peu sur ton parcours de judoka rapidement. Hein. Le judo que tu avais commencé à 6 ans, c'est ça, si je ne me trompe pas.
2: Oui.
1: Avant de couper pendant plusieurs années, et quand le chrono s'est arrêté après ces 38 secondes, 38 secondes magiques, je dirais, en finale contre le japonais. Quelle a été la toute première image qui était revenue en tête?
2: Je me suis tourné vers ma femme et ma fille, qui j'avais la chance, elles m'ont accompagné. Elles étaient dans les tribunes à Sarajevo. Alors, elles me soutiennent au jour le jour, mais cette journée, elle a été très très longue pour elles. Et j'étais vraiment vraiment heureux de briller aux yeux de ma petite ce jour-là. Ouais. C'était vraiment magique.
1: Alors, dès le premier tour à Sarajevo, justement, donc, tu tires le Portugais, qui était le grand favori du tableau. Alors, psychologiquement, est-ce que tu t'es dit que c'était le pire tirage possible ou au contraire, le meilleur moyen d'entrer directement dans ton mondial, dans la compétition?
2: Alors, des fois, il y a des choses qui sont écrites parce que dès les listes des inscriptions sur le site de la Fédération Internationale, c'était le premier inscrit. J'ai regardé ces vidéos. J'étais persuadé que je le tirerais. Par contre, j'espérais pas le prendre au premier tour quand même. Donc non, j'étais mort de trouille. Après, je me disais qu'il y a des chances que je sois repêché parce que vraiment, le garçon est très très fort. Il était vice-champion du monde dans la catégorie au-dessus, dans les moins de 100 kilos. Mmh. Bon, après, en rentrant sur le tapis, je me dis que je suis là où j'ai envie d'être, là où j'ai toujours rêvé d'être. Donc voilà. Et puis derrière, ça sourit. Ça déroule comme il faut.
1: Alors battre un Japonais en finale d'un championnat du monde en moins de 40 secondes, il faut le rappeler, le scénario dont rêvent tous les judokas. Tu avais décelé peut-être une faille chez les Japonais, Koji Fukui, c'est ça?
2: C'est ça. Alors en fait, non. D'abord, il y a la demi-finale contre le Géorgien, qui lui aussi est un des favoris, avec un judo très très fermé, où là, j'ai la chance de pouvoir m'appuyer sur un très gros physique. Je sais que j'étais très bien préparé physiquement et que je pouvais aller à la guerre le temps qu'il fallait. Ensuite, le Japonais, une finale, tout peut se passer. Il avait un judo qui me convient plutôt mieux, plus ouvert, moins fermé, plus dans l'esprit japonais, plus judo, plus proche de mon judo. Donc, je savais au départ que de toute façon, il y en a un des deux qui tomberait. Ce serait lui, ce serait moi. Voilà. Des faiblesses, non, j'en avais pas vu. Il a été solide sur toute la journée. Mais il permettait de faire du judo quand même. Donc, quelque chose d'ouvert.
1: On le rappelle, donc, double champion de France en titre et désormais champion du monde. En gérant justement ton quotidien, tu as parlé de ton entraînement. Tu es pharmacien à la clinique des Cèdres actuellement. Donc, physiquement, mentalement, comment on structure les semaines de préparation pour performer à ce niveau d'entraînement? Il faut quand même une préparation physique intense.
2: Oui. Donc, la difficulté, c'est qu'arrivé à 52 ans, il faut trouver l'équilibre entre s'entraîner au maximum en se préservant malgré tout. Le judo, c'est un sport d'impact, donc on prend des coups. En fait, je m'entraîne quotidiennement. Tous les jours, je m'entraîne, que ce soit en salle de musculation, en course à pied ou dans le dojo, à Terrasson et puis à Brive. Parce que je m'entraîne aussi à Brive.
1: Donc, c'était régulier, on va dire.
2: J'ai tout le temps été sportif quand même. Je me suis toujours préparé. Là, spécifiquement pour ces championnats du monde, j'ai fait 14 semaines dedans. 14 semaines dedans où quotidiennement je me suis astreint à beaucoup de musculation et beaucoup de course à pied, plus le judo où malgré tout c'était pas facile cet été, quand il faisait plus de 40 degrés, c'était particulièrement pénible.
1: Thibaut, le judo club de Terrasson, on peut dire que c'est une vraie famille et on sait qu'ils ont vibré derrière toi à distance, j'ai envie de dire. Quel effet ça fait de ramener ce type de champion du monde sur le tatami de Terrasson aussi au dojo?
2: C'était vraiment une joie intense parce que donc l'année dernière on s'était déjà vu, j'avais eu la chance de participer au championnat du monde à Paris et j'avais vécu un moment exceptionnel parce que sur un club qui compte 120 licenciés, il y avait 25 personnes du judo club qui s'étaient déplacées à Paris. On a d'ailleurs une photo sur le site international de la fédération où on voit la tribune qui est remplie de terrassonnés avec des banderoles et des photos à mon effigie. J'avais été très déçu de ne pas pouvoir leur apporter quelque chose à la fin de la journée. Et bien sûr, ils ont été à mes côtés toute la journée. J'ai eu des messages toute la journée et ils étaient vraiment à mes côtés, oui.
1: Alors, comment penses-tu maintenant que ton sacre va booster justement la motivation des plus jeunes? On sait qu'il y a un bon niveau ici au jeu de plumes de terrasson.
2: Alors, ben,
1: l'exemple maintenant.
2: Alors. Un exemple, bah oui, j'ai envie en tout cas de leur permettre de croire que c'est possible, que on peut être dans un village, dans un petit club et puis arriver à faire de grandes choses, parce que bon, moi j'ai commencé à Montignac et à Terrasson, donc il y a pas de raison que dans tous les petits que l'on a là, il y en ait pas un s'il a envie un jour qui arrive aussi.
1: Prochaine échéance pour toi?
2: Alors, je crois que ouais, je sais pas. Il faut pas dire Fontaine, je ne boirai plus de ton eau, mais je pense que moi la compétition maintenant ça va être derrière moi. Je vais laisser la place aux plus jeunes, essayer de les encadrer un petit peu. Après, je m'interdis pas. Hein, ma femme est en colombienne. Si jamais on a un championnat du monde en Colombie, j'irai en Colombie.
1: Mais... Non, mais pas non.
2: Voilà. Mais tout de suite, je vais m'opposer, oui.
1: Merci beaucoup et encore une fois, félicitations.
2: Avec beaucoup de plaisir, merci.
0: Sandrine Poget, secrétaire du judo club de Terrasson.
1: Un champion du monde au club, ça vous fait quoi?
3: Ça nous fait plus que plaisir. Alors, je ne vais pas dire que c'était complètement inattendu, en sachant la préparation que Thibaut avait fait cet été. Il a été donc au club de Brive pour s'entraîner, parce qu'ils ont des vrais athlètes et ils ont travaillé tout l'été. Qu'à Terrasson, nous, on n'a pas pu le faire. Et du coup, on avait quand même un petit espoir, en tout cas du podium. On était quasiment certains qu'il ferait un podium. Après, le championnat du monde en or, ça, c'est un truc de fou.
1: Je suis pas tout à fait de votre avis, Sandrine, puisqu'on s'était vu à la petite cérémonie qu'avait organisée la municipalité pour les clubs qui avaient performé. Thibaut était là, bien sûr, et il préparait déjà ce championnat. Et vous aviez prédit, non pas que le podium, mais sans doute la victoire. Vous l'aviez prédit, vous aviez un pressentiment.
3: Ah, on avait un pressentiment, mais vous savez, en judo, on n'est jamais sûr de rien. Un combat, il n'est jamais gagné, jamais perdu. Et même le champion du monde peut se faire battre par quelqu'un qui arrive comme ça. Ce qui a été, d'ailleurs, ce qui s'est fait cette fois-ci. Puisque Thibaut était complètement outsider et il a battu tout le monde, même les meilleurs.
1: On peut dire un champion du monde dans un club d'une ville de 6000 habitants, c'est pas rien. Et ça booste un petit peu le club également. Vous attendez à avoir des retours, peut-être des jeunes qui arrivent en voyant, mais sûr, la performance de Thibaut.
3: Eh bien, on espère surtout, puisque c'est vrai que là, il y a une petite baisse. On sent un petit peu de mou cette saison. Ça démarre doucement. Mais on se dit que peut-être avec cette médaille d'or, ça va nous faire venir encore quelques gens. Et espérons-le, quelques adultes qui vont vouloir reprendre, comme a fait Thibaut, reprendre le judo un peu tard, grâce à sa fille. Et puis aller jusque-là, c'était inespéré. Pour nous, pour le club. Et on se dit que peut-être ça peut donner des envies à d'autres.
1: Et est-ce que parmi les jeunes que vous avez au club, il y en a certains que vous voyez aller très loin?
3: Ah oui, complètement. Alors déjà, on va commencer par Mia Laroche, qui n'est autre que la fille de Thibaut, qui déjà l'année dernière, en minime première année, s'est quand même payée une belle 5e place au niveau national, à la Coupe de France nationale. Et on a une autre petite qui s'appelle Mélie Benalal, qui performe aussi pas mal. Et on espère que cette année, minime 2e année, toutes les deux, elles vont aller très très loin.
1: Mais c'est ce que l'on vous souhaite.
3: Merci beaucoup, Xavier. Merci.
0: Jean Bousquet, maire de Terrasson, la ville Dieu.
1: Un champion du monde à Terrasson, ça vous fait quoi?
4: C'est très important pour la ville, c'est très important pour lui, je suppose, d'abord, parce que ça demande beaucoup de sacrifices, beaucoup d'entraînement à ce niveau. Champion du monde sur notre ville, c'est bien, il fait partie du club, c'est extraordinaire. Et on devait marquer cet événement, je pense.
1: Il y avait une petite cérémonie il y a quelques temps à la mairie pour les clubs qui avaient performé. Thibaut était là puisqu'il avait gagné le titre de champion de France déjà. Mm-hmm. Et puis on sentait quand même Sandrine Poget du club qui avait un petit peu pressenti qu'il irait très loin dans cette compétition. Est-ce que c'était un petit peu votre ressenti également?
4: Non, je savais pas du tout, pour être franc. Je savais pas, je connais bien son père surtout, c'est un vieux terrassonnais, et je savais pas qu'il avait ses qualités, je savais pas. Donc je peux pas vous dire que je le pressentais, mais j'en suis très fier pour la ville, fier pour lui, mais ça c'est autre chose, très fier pour nous tous, pour les terrassonnais et les terrassonnais bien sûr.
1: Alors ça vous conforte dans votre politique sportive que vous menez déjà depuis plusieurs années?
4: Mais tout à fait. Et puis c'est un peu pour ça qu'on avait fait ce dojo, qu'on avait réhabilité ce gymnase. Vous voyez les résultats, ils sont là maintenant. Thibaut habite à Terrasson, donc il peut s'entraîner, il est à côté de chez lui, donc c'est parfait. C'est très bien.
1: Merci beaucoup.
4: Merci Xavier.
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0: 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Bonjour.
1: Bonjour à tous. Trois personnes dont le principal et une professeure ont été blessées par des tirs de fusil de chasse au collège Joseph Lacanal à Aubagne, mais leurs jours ne sont pas en danger. Un adolescent de 14 ans soupçonné d'être l'auteur des tirs a été interpellé et une perquisition est en cours à son domicile. Les lycéens, eux, poursuivent leur mobilisation avant une cinquième journée d'action prévue demain. Avec plus de 76 000 contributions sur la plateforme gouvernementale, Emmanuel Macron appelle au calme. À Paris, 273 gardes à vue ont eu lieu depuis le début du mouvement, dont 188 mineurs et 8 enquêtes visant des policiers ont été confiées à l'IGPN. Dans le reste de l'actualité, Raphaël Glucksmann a remporté hier la primaire de la gauche social-démocrate dès le premier tour avec 66% des voix. Et le coprésident de Place Publique appelle désormais les écologistes et les socialistes au rassemblement tout en excluant une alliance avec la France insoumise. On poursuit avec le PDG de Total Energy qui a annoncé une baisse de 8 à 12 centimes par litre de diesel grâce à la libération des stocks stratégiques. Le prix devrait ainsi atteindre entre 2,13 euros et 2,17 euros dans les stations du groupe et ce sans modification du plafond actuel fixé à 2,25 euros. Le gasoil non routier pourrait également baisser de 20 centimes par litre pour les professionnels concernés. Mauvaise nouvelle en revanche pour le prix du gaz qui augmentera de 6,6% au 1er novembre. Cette hausse représentera environ 12 euros supplémentaires sur la facture mensuelle pour les abonnés concernés. Volodymyr Zelensky accuse la Russie d'avoir déjà violé le cessez-le-feu énergétique annoncé par Donald Trump. Il prévient que l'Ukraine ripostera si les attaques se poursuivent et appelle Washington à maintenir la pression sur Moscou. Et retour en France avec le tirage au sort du 6e tour de la Coupe de France de football qui a lieu en ce moment même avec des matchs qui se joueront les 24 et 25 octobre prochains.

0: 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Bonsoir.
1: Bonjour à tous. Trois personnes, dont le principal et une professeure, ont été blessées par des tirs de fusil de chasse au collège Joseph Lacanal à Aubagne, mais leurs jours ne sont pas en danger. Un adolescent de 14 ans soupçonné d'être l'auteur des tirs a été interpellé et une perquisition est en cours à son domicile. Les lycéens, eux, poursuivent leur mobilisation avant une cinquième journée d'action prévue demain. Avec plus de 76 000 contributions sur la plateforme gouvernementale, Emmanuel Macron appelle au calme. À Paris, 273 gardes à vue ont eu lieu depuis le début du mouvement, dont 188 mineurs et 8 enquêtes visant des policiers ont été confiées à l'IGPN. Dans le reste de l'actualité, Raphaël Glucksmann a remporté hier la primaire de la gauche social-démocrate dès le premier tour avec 66% des voix. Et le coprésident de Place Publique appelle désormais les écologistes et les socialistes au rassemblement tout en excluant une alliance avec la France insoumise. On poursuit avec le PDG de Total Energy qui a annoncé une baisse de 8 à 12 centimes par litre de diesel grâce à la libération des stocks stratégiques. Le prix devrait ainsi atteindre entre 2,13 euros et 2,17 euros dans les stations du groupe et ce sans modification du plafond actuel fixé à 2,25 euros. Le gasoil non routier pourrait également baisser de 20 centimes par litre pour les professionnels concernés. Mauvaise nouvelle en revanche pour le prix du gaz qui augmentera de 6,6% au 1er novembre. Cette hausse représentera environ 12 euros supplémentaires sur la facture mensuelle pour les abonnés concernés. Volodymyr Zelensky accuse la Russie d'avoir déjà violé le cessez-le-feu énergétique annoncé par Donald Trump. Il prévient que l'Ukraine ripostera si les attaques se poursuivent et appelle Washington à maintenir la pression sur Moscou. Et retour en France avec le tirage au sort du 6e tour de la Coupe de France de football qui a lieu en ce moment même avec des matchs qui se joueront les 24 et 25 octobre prochains.

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1: Bonsoir à toutes et tous et bienvenue dans cette nouvelle édition de votre magazine des sports, c'est Play On. Jeudi dernier, un match avancé de Pro D2. On vous rappelle que le CA Brive-Corrèze Limousin a connu sa première défaite de la saison à Montauban sur le score de 32 à 24. Du rugby toujours en Régional 2, l'Espérance Montignac Rugby s'est imposé 33 à 17 face au RC Kéranet. La réserve, quant à elle, s'est inclinée 33 à 29. Du côté du basket interdépartemental pré-région, les filles du Lardin Basket Club se sont imposées très largement 91 à 35. C'était face au basketball Auvézer, équipe B. Du côté du handball, brassage 24-47, c'était la quatrième journée et les filles du handball club Vallée-Vézère se sont imposées 29 à 20 au HBC Brantôme-Drône. Le football à présent avec la Coupe de Nouvelle-Aquitaine, c'était la quatrième journée également et le FC Thenon Limeira Fosmagne a battu l'AS Saint-Junien après tir au but. Le score était nul et vierge à la fin du temps réglementaire. En Coupe de la Corrèze, le FC Cublac s'impose facilement 5 à rien au Rocher Saint-Exupéry. Football toujours, mais du championnat en départemental 2. Le FC Thenon Limeira Fosmagne, équipe B et l'USPI de Fénelon ont fait match nul et vierge. Le Terrasson FC a perdu face au CA Ribéracois sur le score de 3 à 1. En départemental 3, l'entente Hautefort-Thenon perd au Périgueux Foot sur le score de 5 à 1. Le Condat FC s'est imposé 3 à 2 face au FC Belvézois. Cosse-Périgord a perdu 5 à 1 à Marcaille-Tagnès. En départemental 4 à présent, l'entente Hautefort-Thenon équipe B a perdu 4 à 1 face à l'US Jumillacoise. Terrasson FC équipe B chute lourdement 9 à rien chez l'US Périgord Foot équipe B. Le Condat FC 2 s'est imposé face au FC Saint-Geniès B sur le score de 2 à rien. L'USPI de Fénelon équipe B s'est incliné à Méral sur le score de 2 à rien. L'US Bachellerie, quant à elle, s'incline 1 à rien face à Saint-Pierre de Chignac. Voilà pour les principaux résultats des matchs et rencontres du week-end. À noter dans votre agenda d'ores et déjà que le 31 octobre prochain, les joueurs de l'USV Le Lardin organiseront un repas Halloween. Un repas sur réservation par SMS au 06 23 53 02 23. 06 23 53 02 23. Vous pouvez trouver plus d'infos sur les réseaux sociaux du club. C'est la fin de cette édition. J'aurai le plaisir de vous retrouver vendredi, même heure, même fréquence. Je vous souhaite de passer une excellente soirée et une très belle semaine.
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0: 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Bonsoir.
1: Bonsoir à tous. Le perdu suspect de 14 ans impliqué dans les tirs survenus au collège Joseph Lacanal à Aubagne et ayant blessé 3 personnes dont le principal et une professeure a été placé en garde à vue. Plusieurs armes ont également été découvertes au domicile familial lors des investigations. Les lycéens, eux, ont poursuivi leur mobilisation avant une 5e journée d'action prévue demain. Emmanuel Macron a appelé au calme, mais au moins 8 personnels de l'éducation ont été blessés ce matin. Un mot de politique à présent avec Raphaël Glucksmann qui a remporté hier la primaire de la gauche social-démocrate avec 66% des voix. Il appelle les socialistes et écologistes à s'unir mais exclut toute alliance avec la France insoumise. Et l'aide de 100 euros destinée aux travailleurs grands rouleurs est reconduite et élargie. Les premiers versements débuteront le 16 octobre. Les autres automobilistes éligibles pourront en faire la demande à partir du 22 octobre sous condition de revenus. Quant au PDG de Total Energy, il a annoncé une baisse de 8 à 12 centimes par litre de diesel grâce à la libération des stocks stratégiques. Le prix devrait ainsi atteindre entre 2,13 € et 2,17 € le litre dans les stations du groupe, sans modification du plafond actuel fixé à 2,25 €. Mauvaise nouvelle, en revanche, pour le prix du gaz qui augmentera lui de 6,6% au 1er novembre prochain. Cette hausse représentera environ 12 € supplémentaires sur la facture mensuelle des abonnés concernés. Et puis une cyberattaque a perturbé les installations frigorifiques d'Intermarché, de Système U ou encore d'Édouard Leclerc. Des produits ont dû être jetés avec des pertes estimées à plusieurs millions d'euros. Et enfin, côté sport en cyclisme, après une saison réussie avec 8 victoires dont un premier monument samedi sur le Lombardie, Paul Sexas est très convoité. Sous contrat jusqu'à la fin 2027 avec Decathlon CMA CGM, le cycliste de 20 ans doit décider s'il prolonge ou rejoint une autre équipe. Visma Lease Bike ou encore UAE Emirates figurent parmi les pistes évoquées.

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2: Bonjour à toutes et à tous. L'info locale de proximité en terrassonnée de ce lundi 12 octobre 2026. Un corps repêché dans la Vézère à Saint-Pantaléon de l'Arche hier dimanche. Les secours n'ont pas encore pu l'identifier, mais selon la gendarmerie, il pourrait s'agir d'un homme de 78 ans porté disparu depuis plusieurs jours à Brive. Un exercice attentat ce lundi matin à Sarlat, près du collège La Boétie. Pas besoin d'appeler le 17, c'est donc un exercice. Rugby Régional 2, Montignac s'est imposé face au Quéran, 33 à 17. Les réserves se sont inclinées, 33 à 29. En football, en Coupe de Nouvelle-Aquitaine, Thenon-Limera Fosmagne, qui évolue en Régional 3, s'impose au tir au but 5 à 3 après un match 0 partout face à Saint-Junien, qui évolue en Régional 2. C'était samedi soir, donc au stade de Thenon. Sur l'agenda cette semaine, l'Assemblée Générale de l'Amicale Laïque de Terrasson, à la Maison des Associations, c'est demain mardi à 18h. Le spectacle théâtral et musical Elle et Lui est présenté à la salle des fêtes de Pazaillac vendredi 16 octobre à 21h avec Anime Pazaillac et Itinérance culturelle en terrassonnée. Un téléphone 06 80 62 44 53, 06 80 62 44 53. Il y aura du théâtre au Coteau-Périgourdin samedi 17 octobre à 20h30 avec Victoire et les méchants loups par le théâtre de la Sandre. Il y aura également du rugby samedi soir 17 octobre à 21h au Stadium de Brive. Le CAB reçoit Grenoble. Village en vie, Hautefort-Saint-Agnan donne rendez-vous pour sa première ronde du château de Hautefort, dimanche 18 octobre à 8h du matin. C'est une randonnée pédestre et VTT organisée à l'occasion d'Octobre Rose. Randonnée pédestre de 13 km ou VTT de 30 à 48 km. Inscription au 06 89 54 47 88, 06 89 54 47 88. Deux interventions sur l'intelligence artificielle lors de l'Assemblée Générale de l'Association Interprofessionnelle du Terrassonnais, Terrasson-Montignac, c'était jeudi dernier à la salle des fêtes du Lardin. Alexandre de Souza est l'un des deux intervenants. Il a abordé le thème IA, comment gagner du temps, mieux communiquer et travailler plus efficacement.
3: Ce que j'expliquais, donc, c'est pour ceux qui ont peut-être des données un peu trop confidentielles ou qui veulent juste tester sans avoir d'abonnement.
4: La plupart d'entre nous.
3: Oui, c'est ça, tout le monde, tout à fait. Il y a la possibilité donc, d'intégrer à l'intérieur, alors, soit en passant par des outils, on va dire des sites qui vous installent un petit LLM, donc ça peut être 50 mégas, 1 giga, selon la puissance de calcul que vous voulez. Vous l'installez sur votre ordinateur et il va se comporter comme un ChatGPT ou un Claude ou un Mistral. Et d'ailleurs, c'est leur LLM qui sont à disposition, puisqu'en fait, ils ont toujours un côté après à côté open source qui est intégré dans votre ordinateur. Et vous allez l'utiliser comme un chat. Voilà. Alors attention, parce qu'il n'a pas la connaissance que va avoir un chat dans le cloud, c'est-à-dire connecté à Internet. Par contre, l'avantage, c'est qu'il va être vraiment connecté à vos outils à vous dans votre ordinateur, sans risque de fuite de données. Et c'est ça qui est très intéressant. C'est la sécurité totale. C'est limite, vous pouvez débrancher votre ordinateur d'Internet et vous continuez à avoir votre IA directement dans votre ordinateur sans de connexion Internet. Donc sans risque de fuite, encore une fois. Pour le chef d'entreprise, ça va dépendre de son activité parce que la problématique, comme je vous l'ai dit, c'est qu'il ne va pas avoir une puissance de calcul aussi élevée que les chats GPT et autres. Donc ce qui peut être bien, c'est d'utiliser, on va dire, deux choses. C'est-à-dire ça pour des actions et des tâches qui ne demandent pas une recherche complexe et peut-être d'avoir à côté un outil comme ChatGPT, Claude, ou Gemini, qui lui va pouvoir donner une puissance de calcul beaucoup plus élevée, mais à qui on va pas donner toutes les informations. C'est-à-dire qu'on va pouvoir aussi anonymiser certains fichiers et pouvoir lui envoyer.
4: Il y a des formations de base. Ce sont lesquelles ?
3: Oui, alors les premières formations, déjà, c'est l'initiation à la compréhension de comment bien lui parler, comment bien le personnaliser aussi, puisque le but, encore une fois, j'entends souvent les gens qui disent oui, mais il crée la même chose. On a vu là les problèmes des affiches qui sont toutes identiques. classiques, les textes sur les réseaux sociaux qui sont tous pareils. Et donc, si vous personnalisez pas correctement votre IA, il va y avoir effectivement des données qui vont être très génériques. Par contre, si vous le personnalisez avec votre ton, votre activité, les choses que vous aimez, ce que vous n'aimez pas, éventuellement aussi lui donner des exemples de publications que vous avez faites et qui vous correspondent, ou des affiches ou des contenus, il va pouvoir adapter et vous vraiment se personnaliser par rapport à qui vous êtes et comment. Alors, il vous remplacera pas, parce qu'encore une fois, je l'ai dit à cette intervention, le but c'est d'avoir le fond. Lui, il est là pour mettre en forme, mais plus il vous connaîtra, plus il aura la mémoire de ce que vous faites et ce qui vous êtes, plus il sera personnalisé et il ressemblera à vous, entre guillemets. Voilà.
4: L'outil va s'adapter à vous.
3: C'est ça. Et c'est une très bonne remarque. Il faut que ce soit justement l'outil qui s'adapte à vous et non pas le contraire. C'est-à-dire qu'effectivement, aujourd'hui, il y a une problématique, c'est qu'on l'utilise avec des outils grand public et on le fait basiquement. Alors que si on se forme, on apprend à bien le paramétrer, à bien le configurer, on va sortir un petit peu du lot et justement, on va pouvoir être, entre guillemets, j'ai envie de dire, optimiser sa productivité et ses fichiers.
4: Voilà. Vous avez dit tout à l'heure une phrase qui a fait tilt, c'est « je fais maintenant en une journée ce que je faisais en 15 jours », c'est ça ?
3: Oui, à peu près, oui, complètement. Là, aujourd'hui, je me dis je suis un humain optimisé, un humain augmenté, je ne sais pas si vous voyez le terme. Pourquoi ? Parce que ce qui m'a permis vraiment l'IA aujourd'hui, c'est qu'il fait tout ce que j'ai plus envie de faire, qui est pour moi rébarbatif et qui n'a pas de valeur ajoutée et qui n'est pas dans ce que j'aime. Moi, ce que j'aime, vous l'avez vu, c'est transmettre, discuter, aussi produire, bien sûr, parce que c'est important. Mais toutes les petites tâches quotidiennes qui sont basiques et qui ne m'amenaient pas de valeur ajoutée, aujourd'hui, je le confie à l'IA et je m'en porte bien mieux.
4: Alors, au départ, c'est un travail considérable parce qu'il faut lister toutes les tâches et après les prendre une par une.
3: Oui, alors l'objectif, je parlais tout à l'heure de process, il faut déjà, comme vous délégueriez à un collaborateur, une collaboratrice, il va falloir que vous appreniez le process et quoi faire, comment le faire et pourquoi le faire. L'IA, c'est pareil. Une fois que vous savez et que vous avez noté quelque part, alors papier, numérique, ce que vous voulez, le process de la tâche à faire, vous allez le déléguer ensuite à l'IA, mais c'est un petit bout de temps. L'IA, une fois que vous l'avez paramétré, que vous avez créé la tâche, vous l'avez fait pour des années.
2: Voilà, c'était Alexandre Souza qui est intervenu donc jeudi dernier au Lardin sur le thème IA, comment gagner du temps. Il était invité par l'association interprofessionnelle du Terrasson Montignac. Voilà, fin de cette édition. Merci de l'avoir suivi.
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Vos offres d'emploi avec France Travail, antenne de Terrasson-Lavilledieu. Offre 214 NKFN, la table de gens située à Colly-Saint-Amand recherche une ou un commis de cuisine, un an d'expérience et un bac ou équivalent cuisine sont souhaités. Le contrat proposé est un CDI de 39 heures par semaine. Offre 212 RTQZ, l'entreprise Fabien Delingua de Saint-Blanca située à Saint-Rabier recherche un ou une plaquiste peintre en bâtiment. 3 mois d'expérience, un CAP BEP et équivalent peinture et le permis B sont demandés. Le contrat proposé est un CDD de 18 mois de 35 heures par semaine. Tous les profils seront étudiés. Offre 211 LRLL. La SPEM située à Terrasson recherche une ou un régleur sur ligne de production. Les débutants sont acceptés. Le contrat proposé est un CDI de 35 heures par semaine. Offre 214 GBBH. La résidence Les 4 Saisons située à Terrasson recherche une ou un aide-soignant. Un mois d'expérience et un bac ou équivalent aide-soignant est nécessaire. Le contrat proposé est un CDD de 6 mois de 35 heures par semaine. Toutes ces offres et le clic agenda sont disponibles sur francetravail.fr et crystalfm.org.

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0: Maluma, Beyoncé.
1: 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Avec ce soir sur TF1 la saison 2 de Cat Size. Sur France 2, un soupçon. Lorsqu'un homme est retrouvé mort derrière le volant de sa voiture incendiée, la capitaine de gendarmerie Mathilde Delbosque enquête. La victime, Pascal Dubreuil, un entrepreneur de la région à la vie sans histoire, a été drogué et brûlé vif. Au fil de l'enquête, Mathilde et ses enquêteurs s'intéressent de plus près à son épouse, Isabelle. Son premier mari n'a-t-il pas failli mourir lui aussi? Cette femme se lisse, ne cache-t-elle pas quelques secrets? Un suspense qui s'étire tout au long des 4 épisodes de cette mini-série parfaitement servie par Odile Vulmain, loin du personnage, notamment un peu nunuche du profilage. France 3, James Bond 007 contre Dr No. Canal, Apollo Has Fallen, M6, L'Amour est dans le Pré, Gulli les Randonneurs, W9 Gran Turismo et TMC, Expandable 4. Je vous laisse faire votre choix et par avance une belle soirée devant votre télévision.
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0: 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Bonsoir.
1: Bonsoir à tous. Les deux parents du suspect de 14 ans impliqué dans les tirs survenus au collège Joseph Lacanal à Aubagne ont été placés en garde à vue. Plusieurs armes ont été découvertes au domicile familial lors des perquisitions. Les tirs ont blessé 3 personnes, dont le principal est une professeure, mais leurs jours ne sont pas en danger. Les lycéens, eux, ont poursuivi leur mobilisation avant une 5e journée d'action prévue demain. Emmanuel Macron a appelé au calme, mais au moins 8 personnels de l'éducation ont été blessés ce matin. Le gouvernement, quant à lui, a annoncé le début du déploiement de 3000 professeurs remplaçants dans les lycées les plus touchés par la mobilisation. En politique, Raphaël Glucksmann a remporté hier la primaire de la gauche social-démocrate avec 66% des voix. Il appelle socialistes et écologistes à s'unir, mais exclut toute alliance avec la France insoumise. Et l'aide de 100 euros destinée aux travailleurs grands rouleurs est reconduite et élargie. Les premiers versements débuteront le 16 octobre prochain. Les autres automobilistes éligibles pourront en faire la demande à partir du 22 octobre sous condition de revenus. Quant au PDG de Total Energy, il a annoncé une baisse de 8 à 12 centimes par litre de diesel grâce à la libération des stocks stratégiques. Le prix devrait ainsi atteindre entre 2,13 € et 2,17 € le litre dans les stations du groupe, sans modification du plafond actuel fixé à 2,25 €. Mauvaise nouvelle en revanche pour le prix du gaz qui augmentera lui de 6,6% au 1er novembre. Cette hausse représentera environ 12 € supplémentaires sur la facture mensuelle des abonnés concernés. Et puis une cyberattaque a perturbé les installations frigorifiques d'Intermarché, de Système U ou encore d'Édouard Leclerc. Et des produits ont dû être jetés avec des pertes estimées à plusieurs millions d'euros. Côté sport en tennis, Arthur Fils a été éliminé dès le deuxième tour du Master de Shanghai, battu en 2-7 par Botic, 7-5, 6-4. Et puis en cyclisme, après un monument, une saison remarquable, Paul Sexa s'est très convoité avec notamment Visma, Lisebike et UAE Emirates sur le coup.

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